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0: Et toi, dis quoi? T'es passé où d'abord? T'es sorti?
1: T'es passé où d'abord?
0: Je cherche dans le centre social.
1: T'es sorti?
0: Fermé pour Noël.
1: T'as si joli problème.
0: Plus rien, plus de guirlandes ce soir.
1: Je suis revenu.
0: Je te verrai plus jamais.
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0: C'est pas ma faute si mes parents déménagent. Allez, reste un instant sur

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2: À quoi est-ce que je n'aime pas penser
3: À la mort. À l'argent. C'est pareil pour moi d'ailleurs.
2: À quoi est-ce que je n'aime pas penser J'aime bien penser à peu près tout.
3: Parce que je manque tellement d'argent que je vais finir par en mourir.
2: À quoi est-ce que je n'aime pas penser?
4: Allez, je vais dire aux autres.
3: Bah oui, une sorte de mort sociale, oui.
4: Oh, j'ai tendance à être un peu égocentrique.
3: Non, de manière générale, à l'argent de manière utilitaire. Pour acheter à manger, pour se nourrir. Non, pas pour la mise à l'écart, non.
2: À quoi est-ce que je n'aime pas...
5: Ah bah pensez, hein. Pensez tout court. si on commence à...

quand c'est fulgurant. C'est pas maîtrisé, quoi. Hein, ça vient comme ça d'un coup, on se dit oui, celle-là, je l'adore. Là, c'est carrément avant de le vouloir, oui, c'est...

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3: Le bonheur des uns fait le malheur des autres.
4: Il faut prendre le truc malin.
3: On ne peut pas
4: malin.
3: Se réjouir oui. du malheur des autres.
4: Oui. Ça arrive, oui.
5: Bon, là, c'est pas à réprimander, là. C'est un peu normal. Hein.
4: Oui. Le bonheur des gens et le bonheur des autres. Mais le malheur des gens ne fait pas le bonheur des autres.
5: On doit se dire que le... Comment dirais-je? Que le bonheur des autres, tous réciproquement, fait son bonheur parce que finalement, les gens sont heureux et ça fait une société épanouie, enfin, au lieu de...
4: Si la circonstance ne tient pas bien, je fais le bonheur je fais pas le bonheur des autres. Et si au contraire je les vois très bien, c'est le bonheur des autres, c'est le bonheur.
3: Je me réjouis du bonheur des autres.
4: Oui.
3: Je suis heureuse.
5: Oui, ce qui fait le malheur, c'est quand ils se réjouissent de choses mauvaises ou injustes, alors là, ça fait le malheur, et puis que ça passe avec des lois qui sont d'accord, alors là, moi, j'estime que ça fait pas mon bonheur de voir ça. Et puis, il faut dire, des fois, finalement, on reprend espoir, enfin, moi, je reprends espoir, et puis je supporte les gens que je peux pas voir, enfin, je peux plus voir personne. Mais malgré tout, à partir du moment où je me dis, eh bien, ils sont heureux, c'est peut-être pour moi que ça va commencer, que je vais être heureuse aussi. Voilà souvent ce que je me dis. Ça va peut-être commencer pour moi. Je dis, c'est tant mieux, ils sont heureux aussi. Alors que moi, je le sois aussi, puis voilà.

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3: Quelqu'un qui fait... Quelqu'un qui est enrhumé. Une abeille. Quelque chose, quelqu'un qui fait du lion. C'est peut-être un crocodile ou un gorille.
2: Quelqu'un qui éternue.
4: Peut-être que c'est le...
3: Un petit bébé, il était dans les bras de son papa et après, son papa, il était mort, on l'a enterré dans la terre.
5: Peut-être un lion qui fait du bruit.
6: Peut-être un bruit de la douche.
2: Peut-être quelqu'un qui éternue beaucoup. Un gorille qui est éternué.
5: Peut-être une fourmi qui voulait faire un bruit d'un lion.
7: Peut-être que c'est une maman qui est en train de faire un tout petit bébé. Et alors il y a un gorille et aussi un serpent qui voulait se bagarrer.
3: En fait, c'est une girafe et la maman la met une claque à la girafe.
5: Un singe qui fait du bruit.
3: Un taureau.
5: Un crocodile.
3: C'est une baleine.
5: Une vache. Une baleine qui veut manger.
7: Ça peut être un gorille qui est malade.
5: Peut-être c'est un lion, il saute.
2: Peut-être un cheval qui est éternu.
5: Un chien qui est plus gros, qui veut tout manger.
7: Peut-être un ogre.
5: Un petit qui chante.
3: Un grand loup.

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4: Et bienvenue dans Rien à dire, le podcast pop aux touches sucrées-salées, clair-obscur, car les plaisirs du monde les plus parfaits sont toujours mêlés de quelques amertumes. Derrière moi, vous avez reconnu le tube planétaire des Anglais de The Laz, There She Goes. The Laz, groupe de Liverpool, un peu maudit, temporellement coincé entre la fin des années 80 et la folie Manchester, et le milieu des années 90 avec l'arrivée des mastodontes de la Britpop. Ils ne sortiront d'ailleurs qu'un seul et unique album. On écoute le titre qui en fait l'ouverture, Son of a Gun, sorti en 1990.

0: l'automne dernier, il y avait un concert dans une maison privée, comme cela se fait de plus en plus, faute d'endroit pour jouer ailleurs. C'était Olivier Rocabois, que l'on entend derrière moi. Et bon, en général, dans ce genre d'événement, à Bordeaux, on voit toujours un peu les mêmes personnes, ça a un côté rassurant. Donc j'étais là, au milieu de tous ces visages familiers, et dans un coin, il y avait ce genre de grand mec qui lui était inconnu, cheveux gris, petites lunettes, habillé en noir, genre pas souriant, un peu un look prof de fac ou un truc comme ça. Et moi je dis aux autres, mais c'est qui ce mec? Et on me dit, mais c'est le mec de Mendelssohn, tu te rappelles de ce groupe? Il vient de déménager à Bordeaux, c'est juste mais énorme quoi. Ah ok, oui, bon, Mendelssohn, ça m'évoquait vaguement quelque chose, mais de loin quoi. Un groupe français indé des années 90, bon... Maintenant, il a un nouveau projet, ça s'appelle Bruit Noir, tu devrais écouter. Ah, bon bah écoutez, ouais, je suis pas convaincu, je trouve qu'il a l'air de se la raconter un peu ce mec. Quelques jours plus tard, je suis à la salle de sport et je me souviens, ah oui, il fallait que j'écoute ce truc là, Bruit Noir.
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0: Et là, j'ai écouté. Et merde, en fait, c'était hyper bien. C'était genre hyper bien. Bien pensé, bien écrit, bien joué, bien produit, enfin tout bien quoi. Je me suis écouté les trois albums d'affilée sans m'arrêter, toujours en poussant de la fonte. À la fin j'avais mal partout. On va écouter ensemble Calme ta joie, qui est extrait du dernier album de Bruit Noir.

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0: actuellement avec Pascal Boisis de Bruit Noir. Alors, est-ce que t'as bien mangé déjà?
1: Ah ouais, c'était remarquable. Remarquable, délicieux. Donc le bruit noir, c'est le bruit qu'ont dans la tête les gens quand ils pensent pas vraiment. Ils sont au volant, dans un embouteillage affreux, et à la radio c'est consternant, et en fait ils pensent à merde, les pattes de maman, ils m'ont envoyé un courrier, putain, j'aurais leur dire, j'en ai marre de les pattes, là, tout ça, dit, ah mais c'est pas vrai, il y a ce connard qui m'a doublé, mais ce feu rouge interminable, mais qui c'est qui fait les feux rouges dans ce pays de compte, voilà, c'est toutes les pensées nuisibles, inutiles, et c'est celle-là qu'on essaie de collecter dans Bruit Noir pour en faire des chansons mémorables et qui resteront dans la postérité.
0: Merci. Moi j'avais une question un peu plus, j'aime bien parler de moi en fait. Moi je suis venu à Bordeaux en 2002 avec un peu dans l'idée de me dire que peut-être dans une petite ville je serais un plus gros poisson. Est-ce que c'est une démarche un peu qui a été la tienne aussi quand tu es arrivé il y a quelques années de Paris à Bordeaux?
1: C'est pas comme si j'avais choisi, hein, mais je suis très content, hein, mais j'ai pas vraiment choisi d'arriver dans la mare. Qu'est-ce que je pourrais dire? Non, ce qui était surprenant pour moi en arrivant à Bordeaux, c'est de penser qu'en fait les gens, tout le monde avait fait sa vie sans moi, quoi, pendant toutes ces années, et personne ne m'attendait. C'était ça qui était surprenant surtout. Dire bon, ben voilà, les gens, ils avaient vécu sans manquer, quoi, sans avoir le besoin intrinsèque de ma présence. C'est surtout ça qui m'a frappé.
0: Bon, merci. Et dernière question. Alors qu'on se connaissait juste de vue il y a longtemps, je t'avais croisé chez Lidl. Ça m'avait marqué parce que tu regardais comme ça des sous-vêtements de Lidl, et je voulais savoir si finalement, parce que ça m'avait un peu gêné, parce que je peux pas parler à quelqu'un qui est en train de faire ça. C'est un moment un peu intime. Est-ce que finalement tu les avais achetés? Est-ce qu'ils sont bien?
1: Bah maintenant je suis passé à Carrefour Lormont. Et j'aime bien la marque Tex, Carrefour Lormont Tex. Je pense que c'est de la qualité, c'est peut-être de la meilleure qualité. Maintenant j'ai peut-être un peu bon, voilà, maintenant quand même, j'habite dans une maison à Lormont, donc je suis obligé de mon style a de l'importance, et donc je vais à Carrefour Lormont pour acheter du Tex.
0: Aux 4 pavillons, quoi.
1: Carrefour 4 pavillons, exactement. Ouais.
0: Eh bien, écoute, on les salue parce qu'ils nous écoutent, a priori. Et bien, on fait dessert ou pas?
1: Ben, ce qui serait pas mal, c'est que, comme je les ai cités 3 fois, j'ai un petit discount la prochaine fois, au moins 5-10%.
0: Bon, ben, je te remercie. À bientôt.
2: Merci à Pascal Boisis d'avoir dîné avec moi et d'avoir répondu à mes questions. Et vu qu'on évoquait avec lui l'idée de prendre ou non un dessert, je vous propose de terminer l'émission par une touche un peu plus sucrée. Avec le groupe Pearls and the Oysters, le titre s'appelle Side Quest et ça date de 2024.

0: Rien à dire, c'est fini pour aujourd'hui. En espérant qu'on aura su vous toucher, vous faire douter, vous séduire. À la semaine prochaine.
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0: Aujourd'hui, le rock a regagné un public grâce à son côté spectaculaire, à l'éclat de sa mise en scène. Les gens finissaient par s'en désintéresser à cause du manque de qualité de sa musique. Quand on est un homme d'affaires, on se demande ce qu'on peut bien tirer de ces tendances nouvelles. Quel est le genre de musique qui va plaire au public? On comprend très vite que les exploitants ne créent pas les modes, ils se contentent de les découvrir.
1: Ce sont les directeurs de compagnies de disques qu'il faut blâmer.

0: sont eux qui ont dénaturé le rock. Le rock n'était pas au départ un spectacle de professionnels. La musique populaire, que ce soit le rock, le jazz ou la folk music, avait séduit le public bien avant d'être commercialisé. L'interprétation était simple et naïve, dénuée de toute sophistication. Mais aujourd'hui, le rock est un spectacle très organisé. Le public est devenu de plus en plus exigeant. Il lui faut des éclairages, une prise de son et une mise en scène de haute qualité. Il attend un véritable show. Pour les spectateurs qui ont déjà assisté à quelques concerts rock, la musique seule ne suffit plus. Ils ont fini par s'ennuyer à force de voir évoluer sur scène des vedettes sans fantaisie qui se ressemblent toutes. Le rock est pour eux une drogue dont il faut augmenter la dose à chaque concert.
1: The difference between me and David Bowie is that he, right the way through, takes it or appears to take it.
0: La différence entre David Bowie et moi, c'est que lui semble se prendre très au sérieux. Se croit obligé de dépasser tout le monde. Moi, c'est le contraire. Je joue le jeu. Mais si je dois porter un veston ou un costume ridicule, je m'excuse à l'avance auprès du public d'être déguisé de cette façon. Je tiens absolument à éliminer le côté pitre de mon aspect physique et de ma musique parce qu'un tel comportement manque trop de naturel.
2: Le marché du rock est trop important aujourd'hui pour que ces vedettes restent dans l'anonymat. C'est un marché qui brasse des dizaines de millions de dollars. Une industrie plus importante que celle du cinéma, de la radio et de la télévision. Il est normal qu'on donne à ces vedettes la place qui leur est due, parce que c'est sur leur nom qu'on ramasse des sommes aussi considérables. Aujourd'hui, tout est fabriqué. On est arrivé à une perfection dans la technique qui permet d'enregistrer avec tous les arrangements possibles et imaginables. Mais il ne faut pas tromper le public et lui vendre une chose pour une autre. Dans n'importe quel métier, tout dépend de la façon de promouvoir ce que l'on a à vendre. Il faut savoir le présenter et le commercialiser. Il y a très peu de nouveautés aujourd'hui. L'image de marque est importante, mais le public n'accepte pas n'importe quoi.
3: There was a bit of a, I think I made just a small mistake there on where I said, oh, last night. I said, where were you last night?
2: Il est très difficile d'être original. Les gens qui allaient voir Batman il y a seulement 7 ou 8 ans vont aujourd'hui au cinéma voir Spider-Man ou King Kong, mais c'est la même chose, sous une autre forme.
0: La musique ne doit pas être ennuyeuse parce qu'elle est facile à comprendre. Dans les années 70, on est arrivé à un épuisement des ressources. Les gens ont fini par confondre la forme et le fond. Ils mélangent le style pur avec les prétentions intellectuelles.
2: On m'interdisait par exemple de porter des chaussures pointues. C'était absurde. Je n'avais le droit de ne rien faire. On m'a élevé dans du coton. Pourquoi n'aurait-on pas le droit de peindre la moitié de son visage en bleu, l'autre moitié en blanc et les cheveux en vert? Mais je me fatigue vite de mes cheveux. Pourquoi est-ce que je ne pourrais pas alors avoir des cheveux jaunes ou verts? Ils seront probablement d'une autre couleur la semaine prochaine.
0: Le rock n'est ni une musique de tradition, ni une musique d'avenir, et c'est ce qui fait sa grandeur. Le rock est un art du présent, une forme d'expression immédiate. On l'utilise et on le jette. C'est un peu frustrant car ce n'est plus qu'une évasion temporaire. Les gens réclament une musique frivole et superficielle qu'ils auront oubliée demain.
2: En plus de la représentation, on doit se préoccuper de mille choses. La couverture des albums, les affiches, les programmes souvenirs. L'image d'une très belle fille a toujours été un argument publicitaire, aussi bien pour la vente des voitures que pour celle du Coca-Cola. Pour notre premier album, j'avais fait mettre sur la couverture une pin-up, et ça a très bien marché. On peut mélanger l'art et les affaires.
0: Vous avez là un groupe qui joue un rock lourd, intellectuel, avec accompagnement d'orchestre. Le tout, 5 heures d'affilée. J'appartiens à une génération qui a trouvé tout à portée de sa main. Je n'ai jamais eu de dette, non seulement parce que j'étais riche, mais aussi parce que je gagnais beaucoup d'argent. J'ai toujours pu me permettre d'acheter les disques et les revues dont j'avais envie. J'avais une voiture, nous habitions la banlieue, nos parents subvenaient à nos besoins, nous avions la liberté et même l'autorisation de tout gâcher.
2: Nous n'avons pas eu à faire de révolution et nous en payons le prix. Une absence totale de style ou de tendance créatrice qui entraîne une surenchère dans la médiocrité. Nous n'avons pas de perspective. La mode du rock spectaculaire a coûté cher et c'est tout.

0: La révolte des années 60 manquait de leader intellectuel. Les hippies se sont détachés des beatniks parce que ces derniers étaient illettrés. Et la jeune génération américaine d'aujourd'hui devient aussi de plus en plus illettrée. Autrefois, on chantait des chansons très cochonnes qui n'ont jamais été enregistrées. Le côté spectaculaire du rock d'aujourd'hui voudrait faire oublier la médiocrité de sa musique, en attendant qu'il se passe quelque chose. C'est un peu comme si on attendait la renaissance au moment où l'on juge qu'il doit arriver. On dit qu'il doit apparaître une grande vedette tous les 10 ans, et la moitié du temps est déjà passée. On parle toujours de contre-culture, mais elle n'est pas encore née. Il faut bien admettre que le rock a été l'événement musical le plus passionnant des années 60. L'époque était disposée à tout saisir, à tout utiliser pour mieux le rejeter ensuite. Un terrible gâchis. C'était une époque malade que l'on trouve exaltante avec le recul. Et en souvenir de notre jeunesse, on continue de s'y complaire. C'était une époque formidable, comme une fête. Et la fête est finie à présent.
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musique. Carmina Burana. Commençons remontant dans son contexte avec O Fortuna ou Fortuna Imperatrix Mundi, qui veut dire O Fortune ou Fortune Impératrice du Monde en latin. C'est un poème, chant, manuscrit bavarois médiéval du XIIIe siècle sur le thème de la fortune, extrait du Codex Carmina Burana, Codex Buramus, chant de Buerme en latin, qui est un recueil de 315 poèmes médiévaux goliards des clercs itinérants de l'abbaye de Bénédicte-Berne en Bavière, en Allemagne, où ils sont découverts en 1803. Il est rendu célèbre par sa mise en musique de la cantate, qui est une prière ou un poème chanté, Carmina Burana, de 1936, du compositeur bavarois Karl Orff. Carmina Burana est une série de 315 chants médiévaux profanes et religieux composés entre les 11e et 13e siècles sous forme de manuscrits et langues moyen-haut allemand, latin médiéval et ancien français, sur divers thèmes de vie médiévale, moraux ou satiriques sur la philosophie, la nature, l'amour ou de la fête. Ils sont retrouvés en 1803 dans la bibliothèque de l'abbaye, ainsi publiés en 1847 et conservés à ce jour à la Bibliothèque nationale bavaroise de Munich. En 1935 et 1936, le compositeur bavarois Karl Orff réunit 24 de ses manuscrits pour composer sa célèbre cantate, une de ses œuvres les plus célèbres, souvent attribuée par erreur à Richard Wagner, dont la musique n'a pas de lien avec la musique originelle du Moyen-Âge. On peut la retrouver dans le film Excalibur réalisé par John Boorman en 1981 avec les célèbres acteurs Patrick Stewart et Liam Neeson, et aussi dans un autre film dont le fameux biopic The Door d'Oliver Stone sorti en 1991.

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2: Bonjour à tous. Aujourd'hui dans Planète Saveur, on se retrouve pour se mettre l'eau à la bouche avec l'aligot, une spécialité culinaire très campagnarde française. Sa région d'origine est l'Aubrac. Elle se situe entre le Cantal, l'Aveyron et la Lozère. Nous allons voir du XIIe siècle à aujourd'hui comment elle devient l'incontournable de sa région. Alors l'aligot, c'est une base de purée à la pomme de terre avec beaucoup, beaucoup de fromage à l'intérieur. Dans la recette traditionnelle, c'est de la tomme fraîche. On y ajoute ensuite un peu de crème fraîche, de l'ail et du beurre. À la fin, la texture est très élastique et file beaucoup. Souvent, l'aligot est accompagné d'une saucisse. Dans les burons de l'Aubrac, je vous en parlerai plus tard. Mais comment est né ce plat? Alors là, on a une grosse partie histoire. D'abord, au XIIe siècle, au moment du Moyen-Âge, l'élevage de vaches se développe en Aubrac grâce aux moines qui défrichent les terres. Ce sont d'anciennes terres volcaniques et granitiques. Leur travail permet donc le début de la production laitière au sein des monastères. L'histoire des débuts de l'aligot se concentre plus particulièrement dans le monastère de Saint-Charly d'Aubrac. À cette époque, l'aligot, c'est d'abord une soupe avec une base de bouillon auquel on ajoute des morceaux de pain et bien sûr, le principal, de la tomme fraîche. Elle était servie par les moines de l'Aubrac aux pèlerins qui allaient à Saint-Jacques-de-Compostelle. Ils tapaient à la porte de l'abbaye et étaient épuisés. Ils demandaient « aliquid » en latin, ce qui signifie « quelque chose » afin de manger. C'est de là que vient donc le terme « aligot ». Au moins, l'aligot leur tenait au corps pour la suite de leur pèlerinage. Il est important de noter le contraste saisissant entre la région de l'Aubrac et son plat typique. Alors en effet, pour y être allé, l'Aubrac c'est une région déserte que l'on pourrait même qualifier d'inhospitalière. Et oui, l'Aubrac fait partie des espaces les moins densément peuplés de France et le paysage qui se dresse devant vous en y allant est un grand plateau en plein massif central. On y croise quelques vaches, des terres agricoles, des étendues d'herbes et des collines à perte de vue. On comprend donc pourquoi aller se réchauffer dans un buron avec un bon aligot rend ce plat si réconfortant. Le buron, c'est à la fois un abri, une petite maison de pierre où est fabriqué le fromage. Il y a des caves enterrées qui permettaient la bonne conservation de ce fromage. Mais on y reviendra. Alors reprenons dans notre histoire. Cette recette est transmise de génération en génération, même à la disparition des monastères après la Révolution française. La recette continue ensuite d'exister grâce aux riches propriétaires des terres de l'Aubrac. Les moines ont également récupéré les méthodes de fabrication des fromages affinés et de la tomme fraîche. On peut dire qu'ils ont bien fait. Les buronniers employés des riches propriétaires ne pouvaient pas toucher à ces fromages affinés. Mais pour la petite anecdote, ils avaient pour habitude de prendre directement de la tomme fraîche pour se cuisiner un aligot en secret. Mais alors, comment la pomme de terre est introduite dans la recette? Au XVIIIe siècle, une mauvaise récolte de blé empêche la fabrication du pain et celui-ci est remplacé par des pommes de terre. Le plat devient donc celui que l'on connaît aujourd'hui sous forme d'une épaisse purée. L'aligot se retrouve au cœur de l'économie auvergnate, devenant le plat de subsistance. Et au XXe siècle, il devient la spécialité de la région et se popularise beaucoup. Ce plat est aussi entouré de légendes, comme celle qui raconte que la rencontre entre trois évêques de la région a provoqué la création de l'aligot. Chacun aurait apporté un ingrédient pour le repas, celui du Cantal, le pain, celui de l'Aveyron, la tomme fraîche, et enfin celui de la Lozère, la crème fraîche. Mais nous allons nous intéresser maintenant à son évolution. D'abord, c'est une nouvelle chance de se développer pour l'aligot lorsqu'il devient obligatoire d'en manger lors des vendredis maigres au Moyen-Âge. Cela signifiait un jour sans viande, mais bon, l'aligot n'a tout de même rien de maigre. On peut noter qu'il est tout sauf léger et healthy, mais tous doivent respecter ce commandement religieux et le font, sans trop d'efforts j'imagine. L'aligot s'installe donc fortement dans les habitudes alimentaires de l'Aubrac. Au XXe siècle, l'exode rural touche beaucoup la région. Certains fuient la campagne pour s'installer dans de grandes villes comme Paris et emportent la précieuse recette avec eux. Les exilés s'appellent des bougnats. Alors bougnat, c'est un terme désignant un exilé auvergnat installé à Paris. Ils deviennent des restaurateurs de la capitale et proposent ensuite l'aligot à leurs clients, augmentant fortement sa notoriété hors de ses frontières d'origine. Donc nous passons d'un plat autrefois vivrier pour la population auvergnate à une star de restaurant comme la célèbre maison de l'Aubrac à Paris, située dans le quartier des Champs-Élysées et dans laquelle on peut encore manger aujourd'hui. Dans les années 1970, des coopératives sont créées pour donner un nouvel élan à ce plat populaire. Par exemple, la coopérative fromagère Jeune Montagne offre de la tomme fraîche lors de rassemblements et de fêtes dans la région de l'Aubrac. Cette coopérative a la chance de disposer de producteurs jeunes qui renouvellent ce savoir-faire et selon leurs témoignages, ils se disent passionnés et se déplacent lors de fêtes de village, de banquets et même à votre mariage pour faire ce que l'on appelle des aligots géants dans de grandes marmites. Aujourd'hui, c'est un plat de fête, notamment associé depuis toujours à la fête de la transhumance en Aubrac. Celle-ci consiste à célébrer la montée des animaux sur le plateau pour l'été, bien sûr en mangeant un bon aligot. On peut également se rendre en Aubrac pour du tourisme, mais les burons authentiques se font plus rares, et encore moins ceux qui font encore eux-mêmes le fromage. En réalité, il n'en reste qu'un. Il y en a qui sont donc reconvertis en maison d'hôtes et en restaurant. Des spécialistes vous fabriqueront un aligot parfait, préparé et mélangé pendant des heures afin d'obtenir sa texture parfaite. On vous servira ensuite une assiette bien remplie avec une saucisse, un bon morceau de viande ou alors une truite de torrent. Et bien sûr, le principal, de l'aligot qui a bien du mal à se détacher de sa cuillère tellement il file. L'ambiance y sera simple et rustique pour se sentir comme à l'époque. L'aligot est devenu tellement culte que parfois des événements comme le record du monde du plus long fil d'aligot voient le jour. C'était ce mois d'octobre d'ailleurs à Béziers et l'objectif était de dépasser les 6 mètres. Et pour finir, une petite anecdote. On surnomme parfois ce plat le ruban de l'amitié, en référence à sa texture filante, mais surtout le réconfort incomparable que cela procure d'en manger. Voilà, bon appétit et à bientôt sur Planète Saveur.
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4: Salut tout le monde! Aujourd'hui, et comme ces dernières semaines, on continue notre voyage parmi les langues imaginaires, du nom de l'ouvrage dont on avait déjà parlé, donc le Dictionnaire des langues imaginaires d'Albani et Buonarroti. On a déjà fait un bon petit bout de chemin parce qu'on a parlé donc des langues construites de façon générale, mais également de l'espéranto, de l'ido, et la semaine dernière, on s'est tourné vers un jargon, celui des bouchers, et on a l'arlépem, le louchbem. Donc voilà pour le récap des dernières chroniques. Évidemment, toutes disponibles en replay. Hein,
5: et forcément sur le SoundCloud.
4: Voilà, exactement. Et sur le site de...
5: Exactement.
4: Voilà, de la radio. Donc, du coup, je parcourais ce fameux dictionnaire, au lieu de faire ma thèse, évidemment. et je suis tombée sur la page du braille. Et c'est vrai qu'on n'a pas encore parlé du braille.
5: Ah oui.
4: Est-ce que vous connaissez, vous, le braille, par exemple? Comment est-ce qu'on pourrait le définir? Est-ce que vous connaissez son histoire? Qu'est-ce que vous savez?
5: Alors, dans les studios, il y a Marie et Nicolas qui nous ont rejoints pour apporter des réponses dans Délier la langue. Perso, je ne connais absolument rien du braille. Vraiment. Que ce soit son histoire, comment ça se lit.
6: Lucie délie la langue, mais toi tu délies la réponse, Léo. Je n'ai aucune réponse non plus. Vraiment,
5: Nicolas, viens nous en aide.
7: Moi je croyais que je savais un peu compter en braille. Ça ressemblait un peu aux faces des dés pour compter.
4: Ouais, en fait c'est ça. Donc on va en fait le braille. Après j'ai une petite explication de du coup comment on peut créer le dictionnaire n'importe quoi, l'alphabet par exemple. Donc j'espère que ça sera clair parce que du coup comme c'est un système qui est plus tactile, c'est pas forcément le plus simple d'en parler à la radio, mais on va essayer. Mais en tout cas. Selon l'association Valentin Ahuy, retenez son nom parce qu'on va l'évoquer plus tard, le principe du braille est d'utiliser le sens du toucher pour l'écriture et la lecture au moyen de points en relief. Donc tu disais les faces du dé un petit peu, donc c'est des points en relief. Et donc le dictionnaire des langues imaginaires le qualifie de langage tactile. Voilà. Donc aujourd'hui, on va se plonger dans la création de l'alphabet braille. Et bah, si on parle de braille, on pense immédiatement à Louis Braille, son inventeur. Mais saviez-vous qu'il y avait eu d'autres systèmes créés avant lui? On va faire une petite plongée historico-linguistique. Et on va atterrir au XIVe siècle, où le juriste musulman irakien Zayn ud-Din al-Hamidi, lui-même aveugle, a imaginé un mode de lecture basé sur les noyaux de fruits. Au XVIIe siècle, le jésuite italien Francesco Lana de Terzi imagine plusieurs systèmes d'écriture codés pour les aveugles. Il a par exemple conçu le système Lana, qui est un procédé d'impression en relief sur du papier épais, ainsi qu'un système permettant aux aveugles d'écrire couramment en traçant seulement des lignes et en faisant des points. Donc ça, c'était au XVIIe siècle. Au XVIIIe siècle maintenant, on a notre cher Valentin Ahuy, qu'on a déjà mentionné, qui était un homme de lettres qui pratiquait le latin, le grec, l'hébreu, et ainsi qu'une dizaine de langues vivantes. Donc voilà, moi j'ai encore du travail. Hein. Et il s'intéresse au sort des personnes aveugles, il se passionne pour leur éducation et il souhaite leur apprendre à lire. Il fait donc réaliser des caractères spéciaux en relief et mobile. Sa méthode s'appelle le relief linéaire et il la fera appliquer dans l'école qu'il va fonder et qui sera la première école destinée aux aveugles et personnes malvoyantes. Et donc là, on va bientôt arriver à notre cher Louis Braille, puisqu'on est au début du XIXe siècle. et Charles Barbier de la Serre, qui est un ancien officier d'artillerie, invente un système qui s'appelle l'écriture nocturne pour permettre aux officiers, de rédiger ou de lire dans l'obscurité des messages codés. On appelle aussi ce système la sonographie, peut-être que vous en avez entendu parler, et il permet de transcrire des sons à l'aide de points en relief, donc toujours cette idée de points en relief, placés sur une grille. C'est en 1819 que Barbier comprend les avantages que peut avoir son système pour les aveugles et les personnes malvoyantes, et il conçoit un nouveau système à l'usage, du coup, pour vraiment les personnes malvoyantes. Et il présente ses travaux en 1821 à l'Institut royal des jeunes aveugles, fondé par Valentin Ahuy, toujours lui, où

0: villes qui mettent en place un système aussi en braille pour que tout le monde puisse lire. Donc je trouve que ça, c'est pas mal. Mmh. Et donc, avant d'en venir vraiment à ce que je vais vous raconter sur la création par Louis Braille, j'ai une autre question. Puisqu'on sait que Louis Braille va créer, lui, son propre système, d'après vous, pourquoi n'a-t-il pas simplement gardé le système de Barbier tel quel? Puisque Barbier, il a créé un système, donc j'ai dit à l'usage des aveugles et des personnes malvoyantes. Mais d'après vous, pourquoi? Vraiment, là, c'est toute supposition et la bienvenue. On fait un brainstorming ensemble.
1: Est-ce qu'elle existe dans toutes les langues, son système?
0: Ça, c'est une bonne question sur l'aspect universel. On y reviendra. C'est une très bonne remarque. Est-ce que vous avez d'autres idées? Pourquoi est-ce que le système de Barbier n'était pas forcément adapté?
2: C'est une bonne question, parce que j'aurais dit, est-ce que c'est un langage universel, mais peut-être qu'il y a autre chose.
0: Tu m'as piqué mon cliffhanger. C'était mon cliffhanger pour la chronique de la semaine prochaine. Est-ce que la langue
2: braille
0: est universelle? Non, c'est pas grave, t'inquiète.
2: Parce que c'était le point qu'avait soulevé justement Nicolas, donc je faisais que le reprendre. C'est sa faute à lui.
0: Oui, mais tu sais très bien que c'est toi que je blâmerai toujours.
2: De toute façon.
0: Donc du coup, pourquoi alors ce système ne correspondait pas? Voilà ce que j'ai appris. Louis Braille a relevé certaines limites au système. Par exemple, l'incapacité du système à prendre en compte l'orthographe. Parce qu'en fait, on avait vu que le système de Barbier, il était phonétique. Et du coup, ça prenait pas du tout en compte l'orthographe. Et donc, que fait notre jeune Louis? Il propose à Barbier d'apporter des améliorations. Mais malheureusement, Barbier ne donne pas suite à cette proposition. Bon, peut-être parce qu'elle émanait d'un jeune garçon de 12 ans, je ne sais pas. Mais Louis ne se laisse pas décourager. Il s'inspire donc du système de Barbier, notamment en gardant le principe du codage et des points saillants, des points en relief, et il y apporte les modifications suivantes. Il réduit de 12 à 6 le nombre de points utilisés. Et il utilise un codage de signes typographiques latins, donc c'est-à-dire lettres, ponctuation, notes de musique, etc., plutôt que de sons. Mais puisqu'on a dit, que le principal problème, entre guillemets, d'adaptation du système de Barbier, c'était l'aspect phonétique. Et donc la majeure partie de son système est créée en 1825, quand il n'a que 16 ans, et 4 ans plus tard, à 20 ans, il publie son premier traité de l'écriture en braille. C'est pas mal quand même. Et ensuite, il devient professeur et il contribue à l'enseignement de son système braille. Voilà. Mais alors, maintenant, on en vient à l'alphabet. D'après vous, comment est-ce qu'on pourrait le représenter, cet alphabet?
2: Alors ça, c'est la grande question que je me suis toujours posée. J'ai jamais regardé de réponse.
0: Tu comptais sur moi en fait.
2: Exactement.
0: T'avais prédit le futur, t'as dit un jour.
2: Un jour, il y aura une bénévole, une super chroniqueuse qui nous expliquera le braille.
0: Alors, je vais essayer de vous l'expliquer, je vais essayer de le décrire de manière claire, mais vraiment, n'hésitez pas à regarder sur internet si c'est pas hyper clair ce que je dis, parce que voilà, c'est forcément là, je vais mimer un petit peu pour mes camarades à la radio, mais vous, c'est pas forcément les auditeurs, auditrices, c'est pas forcément le plus pratique. Donc, en fait, il s'agit de 6 points, on l'a dit. Vous pouvez vous représenter un rectangle avec 2 points, donc dans les angles droits du rectangle, il y a 2 points dans chaque angle droit. Ensuite, on fait la même chose en bas, dans chaque angle droit. Donc là, on a 4 points, ok? Et les 2 derniers sont à mi-chemin sur chaque ligne verticale du rectangle, entre les points du haut et du bas. Vous voyez, donc en fait, on a 2 lignes, comme ça, et sur ces 2 lignes, on a 3 points. 2 lignes parallèles verticales. Mmh. Est-ce que vous le représentez un petit peu?
1: Comme, là, oui. Comme le 6 d'un dé.
0: Voilà, oui, mais en fait, je ne sais pas pourquoi je me suis embêtée, c'est clairement comme le 6 d'un dé. Heureusement que tu étais là, Nicolas. Vraiment, en plus, j'ai cherché pendant longtemps chez moi, mais comment je vais pouvoir l'expliquer de façon claire? Voilà, Nicolas, tu vois, j'ai besoin de toi pour écrire mes chroniques. Donc, du coup, si on représente les lettres sur ces 6 points, donc j'ai pris le A et le B, mais en fait, on fait des combinaisons. Le A, c'est simple, c'est un point uniquement, c'est celui en haut à gauche. Voilà. Et le B, c'est 2 points, donc toujours situé sur la ligne de gauche, c'est celui en haut à gauche, donc comme pour le A, et celui juste en dessous. Mmh. Et ça, c'est le B. Et en fait, on numérote ces points. Donc, les points sur la première ligne verticale, c'est les points 1, 2, 3. Et les points sur la deuxième ligne verticale, c'est les points 4, 5, 6. Donc, pour faire le A, c'est juste le point 1. Et pour faire le B, c'est le point 1 et 2. Et ensuite, on fait des combinaisons comme ça, avec les différentes lettres.
2: D'accord.
0: Et comme tu le disais, tu avais appris à compter aussi, parce qu'il y a les chiffres, etc. Il y a des symboles mathématiques. Voilà. C'est comme ça qu'on le fait.
2: Donc, c'est des maths, en fait, le braille.
0: Ça peut être une manière de l'interpréter, ouais, tout à fait.
3: Attends, mais j'ai pas compris un truc. Le C, par exemple. Enfin, il n'y a pas de C. Enfin, je sais pas.
0: Sinon, moi, j'ai juste pris cet exemple-là. Oui. Mais en fait, c'est-à-dire que du coup, tu fais des... t'as tes 6 points qui sont là. Et du coup, après, tu te fais des combinaisons.

0: Non, moi j'ai juste dit que le A c'était donc le point tout en haut à gauche. Le B, bah, du coup, c'est le point en haut à gauche et le point juste en dessous. Mmh. Et après, bah, pour le C, tu fais une autre combinaison. Alors, je ne me rappelle plus là exactement, mais tu fais juste, en fait, tu prends une autre combinaison. Et avec, du coup, ces 6 points, bah, tu arrives à faire des combinaisons. Tu arrives même, il me semble, hein, à vérifier, mais que tu peux aussi faire les accents et tout ça.
1: Genre,
0: du
1: coup,
0: voilà.
2: Ça fait 36 combinaisons.
0: Eh bien, alors, attends, laisse-moi voir, parce que du coup, il y en a... Il faut que je reviendrai là-dessus sur la chronique de la semaine prochaine, parce que je ne suis pas experte du braille, pas encore. mais du coup, il me semble que tu pouvais à certains moments rajouter des points, donc à confirmer. Mais je vais le regarder, c'est une bonne question. Je vais le regarder pour la semaine prochaine, si vous voulez. Et comme ça, je vous donnerai la réponse à ce moment-là, parce que je n'ai pas envie de dire des bêtises quand même. Donc je regarderai et je vous tiendrai au courant. Et du coup, pour en revenir donc, à Louis Braille, Valentin Ahuy, si on les a mentionnés, on doit également parler de Maurice de la Ciseraine. Vous allez me demander qui est ce monsieur. Eh bien, c'est un homme qui est né en 1957, donc 5 ans après la mort de Louis Braille, qui n'a pas vécu très, très vieux, parce qu'il a vécu une quarantaine d'années. Et donc, ce monsieur de la Ciseraine, il a perdu la vue à 9 ans et il a fondé l'association Valentin Ahuy. Donc, vous voyez, vraiment, Valentin Ahuy a eu un vrai gros impact sur la communauté des personnes malvoyantes. Et donc, voici comment ils décrivent monsieur Ciseraine sur leur site internet. Donc, élève au sein de l'école créée par Valentin Ahuy, il présentait de formidables aptitudes musicales et devint professeur de musique en 1878. Il constata que, je cite, « malgré les progrès réalisés dans l'éducation des jeunes aveugles, ceux-ci se trouvaient à la sortie de l'école livrés à eux-mêmes et privés de toute information qui leur permettrait de s'insérer dans le monde du travail. Dès lors, il prit un certain nombre d'initiatives pour remédier à cela. » Tout d'abord, il créa 3 périodiques, le Louis Braille, le Valentin Ahuy et la Revue Braille, en 1883 et 84. Et il fonda également, en 1886, une bibliothèque Braille complétée par une bibliothèque Braille musicale peu après. Et donc, il s'est entouré de personnalités qui seraient susceptibles de faire avancer la cause pour les personnes malvoyantes et aveugles. Et ce que je trouve assez chouette, c'est qu'on peut consulter les 3 revues historiques sur le site internet de l'association Valentin Ahuy. Donc voilà, si vous avez envie d'en savoir plus, vous pouvez y aller. Et on peut se poser la question, bon, mon cliffhanger a été un peu spoilé, mais est-ce que le braille est universel? Et bah, du coup, qu'est-ce que vous en pensez, vous?
1: En vrai, enfin, il n'y a rien qui empêche, pas qu'il soit universel. Il ne peut pas être universel, mais par exemple en anglais, j'imagine que c'est possible du coup de l'utiliser. Après, sur des alphabets style le grec ou le je sais pas moi,
0: le mandarin,
1: par exemple. Mandarin, je sais pas.
0: Oui, et ben du coup, alors je me suis plongée dans des archives qui dataient de 1950, etc. Et sur ce cliffhanger insoutenable, je laisse cette question pour la semaine prochaine. Et je vous donne quand même une dernière petite info pour la route. C'est que l'apprentissage et l'usage du braille ont été classés à l'inventaire du patrimoine culturel immatériel en France en 2023. Donc c'est assez récent, mais c'est quand même plutôt chouette. Et j'espère que vous avez appris quelque chose. Et on se retrouve la semaine prochaine. On va continuer à parler.

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16: C'est un moment très attendu par tous les fans du groupe BTS, le comeback de BTS Arirang. Et pour en parler ce soir, elle fait aussi son grand retour sur nos ondes. Elisa et sa chronique K-pop, dis-nous tout.
17: C'est sûrement le boy group le plus connu de nos jours et il est de retour. BTS, le groupe de K-pop composé des 7 membres RM, Jimin, J-Hope, Suga, Jungkook, V et Jin, reviennent pour le plus grand bonheur des fans, les ARMY. Après plus de 3 ans et demi de pause pour leur service militaire, ils sont revenus avec leur 5e album studio intitulé Arirang. Arirang, c'est en fait un chant traditionnel coréen qui parle de faire des efforts pour obtenir ce que l'on veut. L'album est composé de 14 titres, chaque chanson a son propre style, passant d'énergétique à plus mélancolique. Les paroles sont principalement en anglais, ce qui a un peu déçu les ARMY, mais le leader du groupe, RM, a précisé que lui et les membres auraient aussi souhaité plus de coréen dans l'album. Malheureusement, ils ont été contraints par leur agence de faire des titres principalement en anglais pour toucher le public international. Parmi les 14 titres, 2 ressortent. Body to Body, que tout le monde a l'air d'aimer et dans lequel on peut entendre justement le chant traditionnel Arirang, et le titre principal de l'album intitulé Swim.

0: François Nathan.
1: La chanson est accompagnée d'un magnifique clip vidéo tourné sur un voilier à Lisbonne en compagnie de l'actrice Lily Reinhart. Une autre chanson, ou plutôt devrais-je dire interlude, fait aussi parler d'elle parce qu'elle est presque entièrement silencieuse. Au début du titre No 29, pardon, on entend le son du 29e trésor national, la cloche sacrée du roi Sangtok. Elle résonne tout du long du morceau. Et même avec un interlude presque silencieux, l'album bat tous les records. Le clip de Swim a atteint plus de 5 millions de vues en une heure, et aujourd'hui, c'est-à-dire environ deux semaines plus tard, on est proche des 85 millions de vues. Arirang a cumulé le plus grand nombre de streams en une journée pour un album sorti cette année sur Spotify, et il s'est vendu à plus de 3,98 millions d'exemplaires dès le premier jour. Avec l'album studio, BTS avait également prévu d'autres cadeaux aux fans, comme un concert gratuit en plein centre de la capitale sud-coréenne Séoul, qui a d'ailleurs aussi établi le record du plus grand concert public jamais organisé en Corée du Sud, avec plus de 250 000 spectateurs. Le concert a été retransmis en direct sur Netflix, avec un documentaire sur les coulisses de la création de l'album. Une tournée mondiale de 82 dates passant par Paris est aussi prévue pour 2026 et 2027. Mais malheureusement, toutes les places sont déjà épuisées depuis un moment. Le groupe attire des milliers de fans étrangers en Corée à chaque concert. C'est un très grand atout économique pour la Corée du Sud qui profite largement de leur succès. Leur importance est tellement grande que la plupart des entreprises sud-coréennes ont forcé leurs employés à prendre un jour de congé pour la sortie de l'album. Personnellement, je trouve que leur comeback est vraiment réussi avec de nombreux genres présents dans les différentes chansons et le concert et le documentaire sur Netflix.
2: Merci Elisa pour cette chronique musicale, en espérant que grâce à toi, je puisse enfin convertir toute la rédac à la K-pop par pitié.
3: S'il

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8: Ensemble, nous allons nous intéresser cette fois-ci au rush. C'est quoi un rush ?
9: Les rush, c'est un terme anglais. Je ne sais pas trop l'origine. Rush, ça veut dire rapide. Ça s'appelle aussi, en anglais, ils appelaient ça aussi les dailies, ce qui voulait dire ce qu'on fait chaque jour. En fin de compte, c'est chaque soir, après une journée de tournage, qu'on projette ce qui a été tourné la veille. Alors, au temps du film, il fallait attendre le développement. Donc, c'est pour ça que ça repoussait à la veille, au lendemain, pardon. On ne tourne pas un film dans l'ordre de ce que l'on voit dans la salle de cinéma. S'il y a un film où il y a 4 allers-retours entre Paris et New York, on ne va pas tourner d'abord une scène à Paris, aller à New York, revenir à Paris, revenir à New York. Là, c'est pour caricaturer. C'est-à-dire qu'on ne tourne pas du tout dans l'ordre. C'est-à-dire que le premier jour de tournage, on peut tourner une scène du début, une scène du milieu et une scène de la fin. Ce que l'on a tourné, malgré tout, au temps du film, on ne le voyait pas. On ne voyait pas, le réalisateur ne voyait pas la réalité des images, puisqu'il fallait le temps de les développer. Donc, on allait voir le résultat, parce qu'il y avait toujours une incertitude. Et aussi pour les techniciens, pour les opérateurs, les visées des caméras n'avaient pas la fidélité de l'équivalent de la visée réflexe pour les appareils photo. Les caméras maintenant les ont, même les caméras films les avaient. Ça a été très tard d'ailleurs, les caméras films. Avant, il y avait les viseurs, ce qu'on appelait les viseurs clairs, c'est-à-dire comme les petits appareils photo jetables où il y a juste un petit trou à côté de l'objectif pour viser et il y a toujours une incertitude. Le cadre n'était pas précis, donc les cadreurs avaient des techniques, mais ils avaient toujours une certaine angoisse tant qu'on n'avait pas vu les rushs. Alors les rushs, c'est important parce que c'est là où on voit apparaître la réalité du film. Et qui le voit ? Eh bien, tout le monde, tous les techniciens et surtout le réalisateur. C'est-à-dire que le réalisateur a une idée du film. Et par exemple, il peut s'apercevoir que ses comédiens jouent un petit peu différemment. Donc deux solutions, c'est dans le bon sens ou dans le mauvais sens. Et souvent, c'est peut-être pas dans le sens que le réalisateur avait pensé, mais c'est peut-être le sens qui convient. Parce que là, on est dans la réalité, on n'est plus dans le scénario. On est vraiment dans la réalité de ce que vont voir les spectateurs. Et les opérateurs aussi. Les opérateurs, au niveau de l'image, on peut s'apercevoir ce qui fonctionne, ce qui ne fonctionne pas. Théoriquement, un opérateur de métier savait ce qu'il allait avoir à l'image. Mais c'est pas, il y a toujours des petites incertitudes. La personne du laboratoire qui était en charge du film, s'appelle l'étalonneur, était présent à la projection pour discuter avec l'opérateur et donc pour dire, voilà, en termes de lumière, il y a eu ça, et en termes de développement, il y a eu ça, etc. Donc il y avait un dialogue. Et il y avait un dialogue constant. Et aussi, le réalisateur pouvait dire des impressions aux techniciens. Alors là, il ne le disait pas toujours directement. Par exemple, il pouvait dire « Ah, l'image, j'ai entendu ça, donc je le répète, ah, je trouve que l'image est métallique. » Ce qui ne veut rien dire, mais ça veut dire qu'il y a un problème à élucider. Donc pour un opérateur, ça voulait dire « Tiens, il faut que je parle avec lui, il faut que je lui parle. » Et donc, ces rushs étaient essentiels, ces séances de rush étaient essentielles pour la continuité du film.
8: On parle de dérushage ?
9: Ah oui, dérusher, ça veut dire... Alors, on fait plusieurs prises. C'est-à-dire qu'une scène, on la refait. S'il y a quelque chose qui n'est pas bon, au niveau du jeu d'acteur, au niveau technique, on la refait. On refait une prise. En général, on fait 2, 3, 4, 5 prises quand ça se passe bien. Et si on fait 5 prises, par exemple, on disait, on va en tirer 3. Parce qu'on les développe toutes, mais on tirait en positif que les 3 meilleures. Et donc, on les voyait. Et là, on se disait... Là, le réalisateur disait à la script, finalement, on va choisir la 2, on va choisir la 3. Ça, c'était les séances journalières. Et après, dans les temps de montage, le réalisateur les revoyait avec la monteuse pour choisir celle qui était les meilleures. Parce que souvent, ce n'est pas la meilleure qu'on voit qui va être dans le montage. Parce que dans le montage, après, les plans les uns après les autres, ben peut-être qu'il y avait un défaut sur l'autre, mais il y avait une qualité qui va mieux raccorder.
8: Quand on a l'intégralité du film, c'est complètement différent.
9: Ben, voilà. Donc, le dérochage, c'est le choix des prises. En général, c'est le week-end. On ne tourne pas le week-end, mais le réalisateur va au montage. Et là, il fait le dérochage. Il commence le dérochage.
8: Une sorte de pré-montage ?
9: Non, de choix. C'est le choix.
8: On imagine.
9: C'est le choix, voilà, c'est le choix.
0: Les choix de prise au moment du dérochage, et d'autant plus rapidement, parce que d'autant plus facilement aussi maintenant, avec l'arrivée du numérique, font que ça peut vraiment varier jusqu'au dernier moment. Parce qu'effectivement, quand commence à rentrer en jeu des questions de dynamique, entre les plans, le plan d'avant, le plan d'après, etc. Oui, on peut se dire effectivement, cette prise-là n'est pas parfaite, mais elle va passer vite, ça on ne va pas faire attention, et par contre la dynamique est meilleure. Et à un moment il faut faire un choix, et la perfection n'étant pas de ce monde, on prend ce qui est plus ou moins au point. Après il y a des choses au niveau des rushs et du nombre de rushs aussi, parce qu'il y a des réalisateurs qui tournent finalement, c'est des choix, hein, des façons de faire, qui font très peu de prises, il y en a d'autres qui en font beaucoup, pour des raisons différentes. Et je me souviens Brian De Palma qui expliquait que quand on tournait, alors je reviens sur l'émission précédente, on parlait des stars, un peu des vedettes, De Palma qui a tourné pas mal de stars, et notamment avec Robert De Niro, expliquait quand on tourne avec Robert De Niro, on a forcément une montagne de rush, parce que le type vous dit sans arrêt, là je vais essayer un autre truc, là je vais essayer un autre truc, alors on le laisse faire. Et De Palma disait, c'était fou, parce que sur le plateau, je voyais pas ce qu'il faisait. Enfin, il disait, j'essayais un truc, parfois je voyais même pas, mais à la vision des rushs, et au fur et à mesure, et le temps passant, plus c'était tard, plus il s'apercevait qu'effectivement, le type avait fait des tout petits trucs de jeu différents, oui. Et ça donne des choses différentes. Et là, tu as une palette de choix pas croyable. Et là, le dérochage, il est plus compliqué, mais c'est aussi plus riche, et c'est sans doute plus satisfaisant, parce que tu as vraiment beaucoup, beaucoup de choses. Ça peut se faire techniquement aussi. Stanley Kubrick faisait beaucoup, beaucoup de prises, parce qu'il changeait tout le temps la lumière, les objectifs. Il faisait, pour chaque prise, il y avait des palettes techniques différentes, et il faisait le choix vraiment après. Donc c'est très, très important, et ça peut être un très, très gros boulot, oui, le dérochage.
8: Et est-ce qu'avec le numérique, le fait que le réalisateur a toujours un peu l'œil sur un moniteur de retour, par exemple, est-ce que la séance, quand on regarde les rushs le soir ou le lendemain matin, je ne sais pas, est-ce que ça a changé un petit peu quand même la donne ?
9: Oh oui. Parce que le problème, c'est que maintenant, pour moi c'est un problème, c'est qu'on regarde les rushs pendant le tournage. Et pour moi, ben, je suis contre. Je suis contre. Pourquoi ? Parce qu'on est dans les préoccupations du tournage. Et ça ralentit le tournage. Et je pense que les séances de rush dont je parlais, après les journées de tournage, elles étaient surtout dégagées des préoccupations du tournage. Elles étaient en dehors du tournage. Donc le réalisateur, les techniciens, n'étaient pas dans la même tension. Et là, le réalisateur se laissait aller. C'est ce que je vous disais quand disait l'image est métallique. Et il y avait une règle d'or pendant les rushs. Personne ne parle, il n'y a que le réalisateur qui parle. Tandis que sur un plateau... Même si ça se regarde dans un coin, tout le monde y va de son « moi je pense que ». Alors le « moi je pense que », chacun le gardait pour soi dans la salle de rush. Ce qui n'empêchait pas d'en parler après, mais pas pendant les rushs.
0: C'est vrai que dans l'absolu, ouais, c'est extrêmement différent. Il est important, là je te rejoins là-dessus, il est important le temps que tu mets à voir les choses, parce qu'effectivement tu n'es plus dans le même état d'esprit, tu as du temps derrière, et tu vas peut-être d'ailleurs être très déçu parce que tu vas voir, mais ça implique un état d'esprit effectivement qui n'est pas le même. Et le fait de voir tout à chaud, et ben finalement on a l'impression qu'à chaud on peut intervenir davantage tout de suite, etc. Mais en fait, on n'a pas encore le recul. Donc... Je signale juste un truc, parce que ça c'est quelque chose que moi je préférais faire quand je faisais des courts-métrages, et c'était en vidéo, c'était en numérique, hein, mais et je me suis aperçu qu'un réalisateur que j'aime beaucoup, qui s'appelle Guillaume Niclou, fait exactement ça. Lui, il tourne en pellicule, c'est-à-dire qu'il ne regarde même pas les rushs pendant tout le cours du tournage. Lui, il décide de voir tout après, il veut même pas en entendre parler. Et après, eh ben, il se prend dans la figure tout ce qu'il a fait ou pas, il peut être déçu, il peut être quoi que ce soit, mais il recompose totalement le film à partir de cette matière qu'il a, dont il a finalement qu'il a oublié au fur et à mesure.
8: Donc il peut être amené à supprimer des scènes, des séquences.
0: Voilà, il se met en situation un peu de déséquilibre, une certaine manière de... Bah, c'est ça qu'on a, il faut faire avec. Quoi.
8: C'est une réécriture un peu du film.
9: Je vais quand même dire un mot sur la réécriture. Je comprends très très bien ce que tu veux dire, et ce qui n'est pas faux. Alors moi... Là, une position un peu extrême comme ça, moi, j'ai pas d'avis. Ça regarde que lui. Ça regarde que lui. Parce que je connais pas les tournages, enfin, je n'ai jamais été sur les tournages de Guillaume Niclou, mais j'imagine que les techniciens, eux, voient les rushs. Voilà. Mais le terme de réécriture ne convient pas, parce que maintenant, les images sont là. Donc, faut faire avec. et on ne peut pas en recréer. Alors que la réécriture est encore possible au tournage, parce qu'on peut tourner des plans qui n'étaient pas prévus. On peut toujours avoir une page blanche pour rajouter. Mais une fois que le bouquin est sorti, par exemple, on ne peut pas le réécrire. Une fois que l'impression est faite, une fois qu'il est dans les rayons des librairies, on ne peut pas réécrire. Et lorsque, justement, le tournage est fini, ben faut faire avec les rushs. Alors, ne me faites pas dire ce que je n'ai pas dit. Il y a des films qui ont été sauvés au montage. Mais pour moi, ce n'est pas de la réécriture. Excusez-moi ce côté puriste.
8: Oui. Après, on peut considérer que le montage, c'est une sorte d'écriture aussi.
9: Non, pour moi, non. Pour moi, non. On entend beaucoup parler de la réécriture au montage. Alors, je pense que c'est un des travers du numérique aussi, parce que le montage et la post-production ont pris beaucoup d'importance. Oui. Il y a beaucoup de choses, et je pense qu'il y a une tentative de s'approprier le film au niveau du montage.
0: Il y a une façon de dire qu'on peut totalement refabriquer l'image virtuellement.
9: Oui, tout à
0: quoi.
9: Fait. Et ça, je ne suis pas d'accord du tout, parce que la propriété d'un film, la propriété intellectuelle, c'est au réalisateur et au réalisateur seul.

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3: Bonjour et bienvenue dans Rien à dire, mon podcast pop qui, hélas, n'apportera pas forcément la paix dans tous les conflits internationaux, mais qui peut-être, en revanche, et je l'appelle de mes voeux, apportera un peu de douceur auditive entre vos deux oreilles.
4: 35. Oh, c'est bien quelle fait. Combinaison oh, c'est cette touche, fait. Le petit couplet par-dessus, oh, le oh, chef-d'œuvre, oh. Toulouse marche sur cette finale pour l'instant, le doublé du capitaine Antoine Dupont.
3: 28 juin 2024, Toulouse écrasait Bordeaux en finale du top 14 sur le score sans appel de 59 à 3. Alors si en termes de rugby, Bordeaux semble à des années-lumière de sa voisine et rivale du Sud-Ouest, pour ce qui concerne une certaine fragilité et sensiblerie musicale, cela peut se discuter. Je n'ai moi-même jamais été totalement convaincu par la production de la Ville Rose. Petit florilège.

ça, c'est Jokari, et oui, ça vient de Toulouse. Enfin, pas que, pas complètement, mais ne compliquons pas les choses. On va s'écouter le morceau Caillou et on en parle après.

0: C'était donc Jokari avec Caillou. C'était très touchant et rendons-nous immédiatement à Toulouse pour en avoir le cœur net.
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0: Nous voici donc à Toulouse. J'ai fait le déplacement pour rencontrer Marion de Jokari. Alors, on est dans un petit... c'est quoi, c'est un café associatif ici? On est où?
2: Ouais, je crois, ça s'appelle La Passerelle Négrenier. Et il y a plein de choses, des concerts, des expositions, du café. Je suis arrivée pour mes études il y a 12 ans, je crois. J'ai fait des études de musicologie à la fac. Et sinon... Bah, je suis née en Picardie et après on est venu dans le Lot, au nord du Lot, quand j'avais 4 ans, d'où la chanson sur l'Avin, puisque j'avais beaucoup prise.
0: J'ai vu que tu avais fait un peu d'études de musicologie, de jazz. Est-ce que c'est une volonté d'avoir des morceaux très simples et très épurés comme tu proposes avec Jokari?
2: Oui, bah, j'essaie un peu de déjouer certains de mes démons. Mais parce que du coup, quand on fait des études de jazz, on est un peu habité par des obligations et des envies de faire compliqué. Du coup, je contrecarre complètement avec des morceaux qui sont beaucoup plus simples. Et je cherche un peu la spontanéité, même si dans les détails, je mets quand même des petites subtilités parfois. Moi, j'adore écouter des histoires. Du coup, quand je vais à un concert, j'aime qu'on me raconte des histoires aussi. Et d'ailleurs, quand j'étais enfant, j'ai toujours voulu écrire des chansons. Et je me disais, en fait, les chansons, ça mêle tout ce qui m'intéresserait dans la vie, quoi, l'écriture, la musique. Et du coup, peut-être que ce calme, c'est juste une envie de poser une histoire. Je pense que le morceau phare du disque, Caillou, j'ai fini d'écrire les paroles vraiment très tard. Même après qu'on soit passé en studio, et avec mon amoureux, il m'avait dit, bon, ton disque, tu vas essayer de le finir avant la fin de l'année 2023. Et du coup, les dernières prises de voix de Caillou ont été enregistrées le 31 décembre à 17h. Quoi. Voilà, et c'est chouette, je suis contente.
0: Mais très bien, voilà une bonne anecdote.
2: Moi, c'est une bonne anecdote.
0: Bon, ben, écoute, merci de m'avoir reçu ici à Toulouse. On est mi-février, on est dehors, là. On n'a même pas mis les blousons, on est bien.
2: Hein. Non, ouais, bon, c'est un peu inquiétant.
0: Bon,
2: quand même.
0: Oui. C'est pas forcément une note très positive, mais là, pour le coup, tout de suite, c'est agréable.
2: Oui.
0: Merci à Marion de Jokari d'avoir répondu à mes questions. On enchaîne. J'étais coincé avec plusieurs heures à attendre dans une voiture sur un parking au milieu de nulle part en Dordogne. C'était le parking d'un genre de salle des fêtes avec sur les murs extérieurs des fresques de Johnny, Elvis, Aznavour, Dalida. C'était plutôt bien envoyé. Je mettrai des photos en commentaire. J'avais, pour me tenir compagnie ce jour-là, un ordinateur portable et du réseau. Je décida donc de regarder le film « Ma vie avec les Pogs ». Et je sais pas pourquoi, mais ce film m'a tellement touché, bouleversé jusqu'à l'obsession, jusqu'à en rêver plusieurs nuits d'affilée. À la fin, j'avais carrément l'impression que Shane McGowan était un copain à moi, tant son récit m'avait ému et touché. J'ai un peu choisi la facilité en vous diffusant le morceau Fairy Tale of New York en duo avec Kirsty MacColl, qui n'est pas forcément le morceau le plus représentatif de l'œuvre des Irlandais. Mais il se trouve que j'adore vraiment cette chanson depuis toujours.

0: Shane McGowan parle de cette chanson, des immigrés irlandais à New York. Il évoque aussi Kirsty MacColl, décédée dans un accident, regrettant qu'elle soit partie, et lui toujours vivant. Enfin, au moment de l'interview, bien sûr. Et tout le long du film, comme un petit gimmick, il y a le rire totalement démoniaque de Shane McGowan qui entra mes nuits pour l'éternité.
1: Well, that's a fine voice of Winston Churchill, you know. Band of British Knights. Yeah. That was cool.
0: Rien à dire, c'est fini pour aujourd'hui. Seulement deux morceaux, c'est vrai, mais c'est parce qu'on a passé un peu de temps à discuter avec Marion de Jocari. Une petite pensée à tous mes amis toulousains. En fait, j'adore Toulouse. J'adore tellement Toulouse que je suis presque un peu jaloux. Et inutile de m'écrire, je sais bien que Carlos n'est pas du tout toulousain. C'était pour la petite blague. À la semaine prochaine.
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0: C'est la fin de la semaine et on mérite Groustic. On est ensemble pour une heure et on va parler de jeux vidéo avec Ludovic. Salut Ludovic.
1: Bonsoir, bonsoir.
0: Avec aussi Lucien.
2: Bonsoir. Oula. Vous avez encore, si vous avez encore
3: ça,
2: de l'audition
3: ça, c'est longtemps que
2: après
3: pas
2: ça.
3: Là, alors.
0: Ah, ça c'est,
2: il n'était pas prêt à ma voix.
0: Ça, c'est la voix de baryton. Là.
2: Ouais. Trop de basse. Allez, allez.
0: Voilà. Avec aussi Léo qui est là.
4: Salut.
2: Salut tout le monde.
0: Oui. Joris.
5: Et salut tout le monde.
0: Ah, toi aussi. Toi aussi.
5: Ouais, moi, ouais, en plus, moi je parle fort. Donc,
0: ah, toi aussi.
5: Ouais, faut baisser. Voilà.
0: Et aussi là, Raphaël.
6: Hello.
0: Hello.
5: Le lundi de retour.
6: Hello.
0: Et puis on accueille Mélissa qui arrive aussi, qui se fait Rue, attendre.
7: Hein. Bonsoir.
0: Alors, c'est pas l'exactitude, Mélissa. Hein.
7: Quoi ? Qu'est-ce que t'as ?
1: Aïe. À la jugulaire.
3: Elle va très marrer.
7: Tu m'as déjà embêté il y a deux semaines, prends un autre bouc émissaire.
1: Aïe.
0: Allez, ça va.
2: Player, one point.
0: Allez, on va parler de la thématique de l'émission de ce soir qui nous a été proposée par Raphaël ici présent.
3: Et oui, tout à fait. Il n'y a pas un petit jingle thématique ?
0: Si, alors.
2: Non, mais tu
0: on
2: présentes.
0: Dit toujours.
3: On dit toujours la thématique.
0: Putain, ça fait longtemps que t'es pas.
3: Ouais, t'as vu ?
0: Ça y est, j'ai trouvé un autre bouc émissaire, Mélissa. Tu dis l'intitulé.
3: On va parler de la. De la.
0: Et puis merde.
3: De la dépression post-jeu.
1: C'est dur, hein.
8: La thématique.
1: C'est n'importe quoi.
7: Non, mais c'est vendredi.
3: C'est que je l'avais en anglais, mais je ne la venais pas en français. C'est la dépression post-jeu.
0: Il nous fait Jean-Claude Van Damme, là.
2: La dépression aware.
3: For sure.
1: Oh là là.
0: Alors, on va parler de quoi, Raphaël ?
3: On va parler de la dépression post-jeu, de ce sentiment qui intervient après qu'on ait fini un jeu, sentiment un peu de mélancolie qui intervient après qu'on ait fini un jeu. Alors évidemment, donc on en parle parce qu'il y a eu un article très récemment qui a été paru dans une revue scientifique à propos de ça. Ceci dit, faut quand même mettre, je pense, des guillemets sur le terme dépression avant tout, parce qu'on n'est pas là non plus. On n'en est pas au point de finir un jeu vous rendrez dépressif. C'est plutôt un sentiment de mélancolie intense, on va dire, de mal-être qui va se prononcer, mais on va pas être sur,
0: c'est
3: sur vraiment une dépression.
0: Que la dépression, ça, la mélancolie, tu sais, ça peut mener loin. Hein.
3: Bah, je pense que juste en finissant un jeu, quand même, ça t'évite d'aller trop loin, mais voilà.
0: Alors, tu avais envie qu'on parle de ça de...
3: Ouais, j'avais envie de parler de ça parce qu'en fait, c'est tombé un timing assez qui m'a parlé, parce que pour le coup, en fait, moi, j'ai ressenti un peu ce sentiment-là aussi également en finissant le jeu dont je vous parlais tout à l'heure, qui est Final Fantasy VII Rebirth. En le finissant, j'ai eu ce sentiment de mélancolie, un peu de mal-être qui est venu à moi, et je sais que je l'ai ressenti sur pas mal d'autres jeux, en fait, au fil de ma vie de joueur. Et voilà, je me suis demandé à quel point, en fait, ça pouvait être probant et qu'est-ce qui pouvait un peu marquer les gens là-dessus. Alors, dans l'étude, il nommait notamment le fait que les jeux de rôle, qui sont du coup parfois très longs, pouvaient un peu amener aussi également cet aspect-là. Enfin, pouvaient plus facilement amener cet aspect-là de jeu post-dépression, enfin de dépression post-jeu, dû au fait, voilà, que le jeu est très long, les personnages sont souvent écrits, enfin, le jeu est pensé quand même pour laisser de la place au dialogue et tout, à l'histoire. Et je me demande, voilà, s'il y a de la dépression post-jeu sur des jeux parfois qui n'auraient pas tout cet aspect-là, qui pourraient juste relever du gameplay, qui pourraient relever parfois d'autres aspects, mais voilà. À quel moment peut-on ressentir cette dépression post-jeu ? Est-ce que toi, tu l'as déjà ressenti, Nicolas ?
0: Ben non, parce que moi, je joue à des jeux que je peux y jouer toute ma vie, en fait. Et donc, ben oui, c'est ça.
2: Une grande jouabilité.
0: C'est ça le problème des jeux de rôle ou d'autres, des jeux scénarisés ou tout ça. C'est que quand tu finis le jeu, t'es comme un con après. Il faut attendre une extension ou autre chose qui te replonge peut-être dans le jeu. Alors après, tu peux le recommencer. Hein. On peut toujours recommencer un jeu, mais peut-être que c'est un peu différent. Hein. Quand on recommence un jeu, c'est sûr, c'est pas la même chose. Et donc, je comprends que certains joueurs auraient envie de plus, de rester, de prolonger en fait, de prolonger au maximum l'expérience de jeu. Moi, sur les jeux auxquels je joue, moi, je peux y jouer toute ma vie. Il n'y aura pas ce truc d'être abandonné, de se sentir abandonné, orphelin, en fin de compte,
3: du jeu.
0: Mélissa.
7: Alors, visiblement, Nicolas a tout compris, et nous, pauvres païens qui jouons à des jeux
0: ça.
7: De scénario, on n'a rien compris. Alors, donc, bah, moi, j'ai déjà ressenti ce sentiment de, bah, un peu de déprime bah, à la fin d'un jeu. D'ailleurs, je pense que, en tout cas, personnellement, c'est pas forcément lié à la durée du jeu, mais plus à l'intensité bah, d'expérience de jeu qu'on a fait. Par exemple, bon, je sais, ça prête à sourire, mais quand j'ai joué à Dordogne, le jeu est assez court, il fait moins de 10 heures. Et mais comme on est vraiment embarqué dans un dans un récit bah, intergénérationnel où il y a quand même un mystère et puis la résolution est pas des plus joyeuses et assez étonnante, bah moi ça m'a vraiment bah, fichu un coup pour le dire ainsi. Après il y a des jeux plus.
0: Non, mais c'est plus le scénario qui t'a fiché, filé.
7: Mais le scénario c'est un jeu. En
0: fait. Non mais c'est ce que je veux dire c'est que c'est pas le fait qu'après il n'y avait plus de suite possible.
7: Parler
2: de résolution quand même.
7: C'est un peu un mix de tout, c'est-à-dire que j'ai autant apprécié l'univers que le fait de jouer, que l'histoire qui m'a touchée, qui m'a marquée. Ça me l'a fait avec Dordogne, mais ça me l'a fait aussi avec des jeux bah, plus roleplay, où peut-être que l'intensité au niveau de l'histoire, elle est plus diffuse parce que le jeu est plus long, mais où on ressent ouais, un espèce de vide, parce qu'en fait, bah, quand on joue, on fait un peu corps avec le jeu, c'est comme si bah, y a notre journée à nous, et on se plonge un peu dans un autre univers parallèle, bah, et quand ça se termine, bah, ouais, on est un peu bah, orphelin, pour
0: on
7: prendre le terme.
0: C'est un petit manque.
7: Et surtout, en fait, je pense que ce sentiment, il intervient vraiment quand le jeu, il nous a beaucoup plu. Parce que en fait, on se dit waouh, mais quel jeu je vais retrouver qui va à nouveau me provoquer cette sensation-là. Et je pense que le vide, il intervient vraiment bah, quand on a un peu pris une claque, on a vraiment beaucoup aimé bah, s'immerger dedans et se dire ah, j'espère bah, retrouver quelque chose d'un peu similaire qui me fera ressentir ça à nouveau.
2: Lucien. Quand tu t'es imprégné d'un univers, effectivement, ça doit être plus difficile de s'en sortir après. Par contre, tu le disais toi-même, tu parlais de résolution. Je pense que c'est là où ça fait toute la différence d'un jeu à l'autre. C'est que si le jeu est vraiment porté sur l'histoire, sur quelque chose de narratif, que c'est la colonne vertébrale du jeu et que forcément, bah, comme dans un film, il y a un début, un milieu, une fin, et une fois que tu as fini le jeu, bah, tu pourrais le relancer, mais tu vas le recommencer, en fait. Tu vas pas avoir quelque chose de nouveau. C'est là où ça peut entraîner, si tu as vachement accroché au jeu, une certaine forme de mélancolie, voire de dépression, et c'est là où je suis pas totalement d'accord avec ce que tu exprimais. Alors après, tu l'exprimais selon ton avis à toi, peut-être que ça ne t'est jamais arrivé, mais je pense au contraire que dans
0: tu parles de moi.
2: De ce que tu disais tout à l'heure, Nicolas,
0: d'accord.
2: Dans des jeux à grande rejouabilité, que ce soit par exemple même des shoot 'em up, des choses comme ça, bah, je pense que tu peux avoir aussi cet effet de mélancolie quand justement tu passes à un autre jeu. Alors forcément, ça va s'effacer si tu refais celui-là, mais si tu te remets en fait à une nouvelle histoire, à autre chose, peut-être que selon l'expérience que tu as, tu vas avoir des petits pics de manque de te dire ah oui, mais dans le jeu que je faisais avant, quand j'essayais de scorer au maximum, il y avait ce petit truc là qui me manque maintenant.
0: Oui, bon, il y avait toujours des trucs qui manquent. Après, là on parle quand même d'un état post-game qui est presque de la dépression.
2: Oui, non, moi j'ai c'est jamais, terme.
0: J'ai jamais vécu ça. J'ai fait Dordogne aussi, et il est vrai que Dordogne, en fait, tu finis ce jeu, mais en fait, tu as une résolution, comme tu dis, qui s'apparente plus presque à un film, puisque c'est une sorte de film interactif, en fait, Dordogne. Mais une fois que l'histoire est finie, je veux dire, il ne peut rien se passer après. Donc c'est un peu différent.
2: C'est là où j'en viens à ce que je voulais dire initialement, c'est que sur des groupes, des jeux type roleplay, etc., tu vas avoir à la fois des jeux sur lesquels tout repose un peu sur l'histoire, et une fois que tu as fait l'histoire, même si tu as un monde ouvert ou des choses à faire, tu vas peut-être t'ennuyer un peu et justement être dans le regret et dans la dépression post-jeu, alors qu'il y a d'autres jeux qui sont au contraire très faits de manière assez intelligente, où en fait, une fois que tu as passé l'histoire, le contenu principal du jeu, bah, tu peux t'amuser à faire plein d'autres choses et à venir de temps en temps t'amuser dans un univers, quoi.
0: Ludovic et Joris après aussi.
4: Oui, alors on parle beaucoup évidemment d'expérience de jeu et de la dépression qu'on a eue après les jeux, mais des fois, le jeu, on peut y rejouer, parce que des fois, c'est pas un jeu à scénario, mais par contre, la période à laquelle on l'a joué et le moment à laquelle on l'a joué, c'est de ça dont on est mélancolique. J'en ai déjà parlé à Grostic, mais moi, j'ai vraiment une espèce de mélancolie parce que je sais que je ne le revivrai pas de Pokémon Go au tout début. Et c'est tout bête, mais en effet, j'y repensais il n'y a pas longtemps, je me disais, en fait, je ne revivrai pas ça, je ne pourrais pas expliquer à quelqu'un qui n'était pas là à cette époque-là, qui n'a pas vécu cette espèce de...
2: De paix mondiale,
4: cette espèce de...
2: 2016.
4: Mais aussi, c'était une espèce de... En fait, c'était tout l'esprit de Pokémon qui est que des grands-parents aux enfants, il y a une espèce de communauté à l'extérieur, alors que le jeu vidéo, c'est beaucoup quelque chose de personnel, intérieur, ou alors à 2-3 personnes, mais en effet, un moment où un Léviator apparaît à un jardin public et tu vois des darons de 50 ans courir pour aller chercher le Léviator, des mamies crier après leurs petits-enfants pour leur dire putain il y a le Léviator, il faut aller le récupérer, et des jeunes qui ont 25 ans qui font la même chose. Et aujourd'hui on peut rejouer à Pokémon Go, d'ailleurs le jeu existe toujours, mais il n'y a plus la même effervescence, il n'y a plus ce côté multi-générationnel qu'il y avait, et que seul Pokémon pouvait faire, parce qu'en effet, même les personnes un peu âgées, leurs enfants ont joué à Pokémon, au premier Pokémon, dans le début des années 90, ou alors parce qu'en effet, ils étaient adolescents à cette période-là. Et j'ai un peu de mélancolie par rapport à ça, parce que c'est une expérience que déjà je ne pourrais pas refaire, mais surtout une expérience que je ne pourrais pas expliquer. Enfin, moi, il m'est arrivé de discuter avec des jeunes qui ont moins de 20 ans aujourd'hui, et qui, en effet, à l'époque, en fait, ils étaient soit trop jeunes, soit parce qu'ils sont pas intéressés par les jeux vidéo à l'époque, etc. Ils se rendent pas compte de quelle expérience puissante que c'était, et malheureusement, je crains qu'il y aura pas de nouveau Pokémon Go. Donc, en effet, moi, j'ai une mélancolie par rapport à moins le jeu, mais l'expérience de jeu.
0: Ouais. Joris, toi aussi, t'as vécu un choc post-traumatique comme Ludovic.
6: J'en ai vécu plusieurs. D'ailleurs, je prends la parole avant que Léo il parle de sa dépression post-Elden Ring.
2: Parmi.
6: Parce que t'en as parlé, et c'est vrai que. Mais là où je suis d'accord, d'ailleurs, ça revient un peu sur ce que disait, ce qui a été dit. J'ai l'impression qu'un jeu vidéo vraiment qui nous a marqué souvent, c'est quand il y a une grosse immersion. Moi, j'apprécie beaucoup ce genre de jeu. Il y a un peu le même effet qu'une rupture amoureuse, en fait. Donc ça se finit et on a un peu ce mécanisme de défense de on met en place des choses pour continuer l'histoire alors qu'elle est finie. Moi, j'ai eu ça avec Shadow of the Colossus. Bon, j'en parle souvent. J'ai quasi expérience mystique, c'était incroyable, j'ai adoré. Le jeu se finit, en plus il est assez court. Et moi, ma manière à moi de continuer le jeu, parce que j'acceptais pas vraiment qu'il était fini, ça m'avait tellement marqué, qu'en fait j'avais écumé tous les forums pour voir les différentes interprétations.

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Et alors peut-être que finalement ce Bitume Caviar volume 2, il y a quelque chose qui est un peu plus présent, c'est l'aspect un peu politique de la chose. Et je voudrais revenir sur ce passage-là, parce qu'il y a vraiment un truc, je trouve hyper, moi qui m'a matrixé, quand Limsa Dolné, pardon, dit ça, vraiment, le côté, écoutez bien ce qu'il dit là. 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
1: Vraiment, genre, placer cet aspect, parler de potes racisés, parler de ostracisés, enfin, c'est tellement dans l'air du temps, c'est tellement moderne, c'est tellement bien dit, bien fait, bien écrit. Franchement, l'Imsa de Ney, il est trop fort. Et c'est aussi pour ça que ce morceau-là, je disais, il m'avait un peu plus touché au niveau du texte. Ce passage-là, c'était là, genre, trop fort, trop fort. Il est vraiment trop fort. Et j'ai trop hâte qu'il sorte son album, quoi, parce que il avait dit, l'Imsa, je parle de l'Imsa, il avait dit qu'il sortirait un album et tout, puis finalement, il s'est laissé porter par Bitume Caviar volume 1, et donc le volume 2 est sorti assez rapidement, parce que ça met quand même du temps à écrire et à produire un album. Donc ouais, peut-être 2026, hein, un album pour nous faire bien plaisir. Et sinon, tu me calavires volume 3, je prends aussi, même si j'ai encore vraiment le temps, beaucoup de temps à poncer cet album, à écouter tous les petits trucs, les petites instrus, les petits machins. Il y a tellement de choses, il est tellement bien cet album. Et je disais donc, le petit bémol, je le trouve trop court, enfin les morceaux trop courts, et ça me permet de faire écho et d'aller sur la prochaine artiste dont on va parler. C'est Sensei H. Alors c'est une artiste, une grappeuse québécoise dont j'avais déjà parlé, et j'avais passé notamment des morceaux de son album qui s'appelait La mort du troisième couplet, qui était sorti en 2024, et j'avais annoncé, enfin elle avait dit, elle en interview, j'avais dit qu'elle avait pour projet de sortir L'amour du troisième couplet, donc finalement une remasterisation, enfin un repress de son album, mais pour chaque morceau, elle calerait le troisième couplet, comme si les morceaux avaient été écrits comme ça, et qu'en fait, au moment de sortir son album, elle avait en fait enlevé ses troisième couplet, et ben elle l'a sorti. Elle a sorti son amour du troisième couplet, et je trouve ça tellement trop bien, tellement une super idée. C'est sorti fin février, le 27 précisément. Et donc chaque morceau que j'avais moi identifié, écouté, poncé, et que j'avais trouvé parfois trop court, et ben pour chaque morceau, elle rajoute ce troisième couplet, ou en tout cas un deuxième pour ce qui concerne le morceau que je vais vous passer, qui s'appelle Premier Kick, qui est le morceau qui introduit l'album, et qui est genre qui est le morceau que je me prends dans la gueule quand je découvre Sensei H, puisque c'est le premier morceau de l'album, et je me dis genre waouh, c'est trop court, il manque un truc, il se passe quelque chose. Et elle parle de harcèlement à l'école, et dans la première version donc de son album La mort du troisième couplet, c'est elle parle du fait que voilà, quand elle était gamine, elle s'était fait un peu bully et tout par des gens. Sauf que là, eh ben, il y a une suite. Et la suite, c'est cool parce qu'elle l'assume

Et je vous la laisse découvrir la suite de ce morceau qui s'appelle Premier Kick dans sa deuxième version sur l'amour du troisième couplet Sensei H. Radio U 101.1.

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1: 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Elle deviendra, avec le temps, grâce à Dieu, la plus grande rappeuse de sa génération.

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1: Désolé Morgan, les lettres d'excuse de Sensei H. Et oui, donc la suite de ce morceau, c'est qu'en fait, elle aussi, après quelques années plus tard, elle va bully quelqu'un. Après avoir elle-même été bully. Et j'étais là genre, ok. Et ben en fait, j'ai l'impression que ce morceau est terminé, ça y est. C'est un peu comme si, ouais, à chaque fois, en fait, c'est pas genre, c'est pas rajouté après. J'ai l'impression que les morceaux étaient écrits comme ça, qu'elle avait juste cuté pour son album la mort du troisième couplet. C'est la même chose sur tous les morceaux, il y a un couplet qui rajoute du sens au morceau et c'est tellement fort d'avoir fait ça, c'est trop bien. Franchement, allez saigner cet album.

Et ce morceau, par exemple, 1997, il passe de 1 minute 56 sur la première version de l'album La mort du troisième couplet à 3 minutes 10. Et il dessine vraiment le portrait de Sensei H de manière beaucoup plus intéressante. C'est un morceau hyper perso, hyper introspectif. Et qui est. Là, moi, je me dis, ok, elle est trop forte déjà. Je me disais qu'elle était trop forte. Mais là, en écoutant ces morceaux, finalement, comme abouti, j'ai l'impression. En tout cas, moi, j'ai cette impression-là qu'il manquait quelque chose à chaque fois. Et là, c'est super fort. Donc allez-y, streamez fort ou achetez plein de trucs. Je ne sais pas si elle a des trucs à vendre, en fait, d'ailleurs. Elle est installée au Québec. Vous pouvez la suivre sur les réseaux. Peut-être c'est sorti en physique. Je ne suis même pas sûr. Et elle dit sur une publi, donc elle a fait aucune promo pour la sortie de La mort du troisième couplet. Et elle a l'impression, en fait, d'être en feat avec elle-même quand elle fait quand elle ressort cet album dans cette version-là. C'est assez marrant parce que je pense que, ouais, à construire aussi, revenir sur les morceaux, les refaire, parce qu'on parle quand même d'un album qui était sorti en novembre 24 à la base. Donc c'était il y a un an et demi après. Finalement, moi, j'avais l'impression qu'elle le ferait pas. Elle avait annoncé, ouais, je vais sortir la version avec un troisième couplet. Et elle le fait, et merci d'aller jusqu'au bout de la démarche, c'est trop bien, je suis trop content. Alors on continue dans les actus rap, et c'est pas forcément méga actu en termes de sortie, puisqu'on va parler d'un album qui est sorti lui en 2024, en juin 24, mais c'est l'album Nick Temer de Virus, Nick Temer, NYCTHEMERE. Qu'un album que moi j'avais beaucoup écouté, mais j'ai pas l'impression d'en avoir parlé, et je me le resuis pris dans la gueule récemment, puisque Virus était invité au festival Longueur d'onde qui avait lieu fin janvier et a fait notamment l'Instant Poésie. Donc c'est l'Instant Poésie, c'est un programme de France Culture avec Camille Renard où elle invite à chaque fois une personnalité qui parle de poésie, et donc là ça s'est fait en live dans le Grand Théâtre du Quartz. Et c'était trop bien. Franchement, Virus, il a une façon de s'exprimer qui est incroyable. Qui est, de toute façon, dans son rap, c'est la folie. Ses textes sont super. Il y a vraiment quelque chose de très pointu et très authentique. Et là, l'Instant Poésie était trop bien. Ça sera dispo. Hein. Je pense que c'était enregistré. Je pense que Longueur d'onde va sortir ce truc-là si vous avez l'occasion de l'écouter. Si c'est pas encore sorti d'ailleurs, parce que l'Instant Poésie a peut-être mis en ligne assez vite. Et je crois qu'Amy Renard avait dit d'ailleurs à Virus qu'elle le réinviterait pour un truc plus long, parce qu'on voyait que le fait que ça soit c'est chronométré, c'était une heure, pas plus pas moins, il y avait tellement d'autres choses à dire, c'était trop bien. Et donc voilà, je me suis repris Virus dans la gueule, j'ai réécouté son album à gogo et je me suis dit ok, il faut quand même passer un morceau de cet album, et je vous propose d'écouter le dernier morceau de l'album, un morceau fleuve qui s'appelle Désolé pour le retard, qui est un morceau de 8 minutes, ce qui est juste trop bien. Enfin, en fait, ça montre aussi tout le talent de Virus. Et c'est sur 8 minutes, vraiment, il y a tout un truc où il raconte une histoire. On voit aussi comment il rappe. Enfin, ça raconte le mec qui habite pas à Paris, qui monte à Paris. Enfin, je vous laisse découvrir ça. Ça dure 8 minutes 19. Je disais qu'il y avait des morceaux qui étaient trop courts. Celui-là, il est pile poil comme il faut. Il est même pas trop long, parce qu'on pourrait se dire, ah ouais, non, mais non. C'est digne d'un Demain c'est loin, c'est tout de suite sur Radio U.

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1: Quel kicker ce virus. Oh là, ce morceau il est fou, là je l'aurais écouté en même temps, je me disais bah, pff, trop fort ce morceau, très très fort ce morceau. L'album excellent, Nick Temer, c'était sorti donc en 2024, je l'ai dit, ça fait un moment, c'était en juin, et d'ailleurs c'était assez cool puisqu'il avait ouvert des préventes en proposant un prix libre, c'est un double vinyle, et je sais pas après derrière comment ça, il s'en est sorti à ça, parce que c'était vraiment genre tu pouvais, il me semble, donner 1€. Alors évidemment quand tu fais ça, Virus c'est quand même un rappeur connu mais pas genre méga méga connu, ce qui fait qu'il a quand même plutôt un public un peu de connaisseurs et qui je pense respecte son art, et plutôt que donner un bal ils ont donné 40 balles, en tout cas j'espère, et lui en faisant ça il savait aussi qu'il pouvait s'en sortir, parce que l'idée c'est quand même, quand tu sors un double vinyle ça coûte cher, c'est de pas non plus aller se foutre dans la merde parce que les gens ont filé un bal, n'est-ce pas, mais vraiment écoutez cet album, il est trop bien.

Parce que encore une fois sur ce morceau, quoi, si vous écoutez vraiment les textes, c'est quand même l'intérêt de Virus. Maison brûlée, c'est le nom du morceau. Il raconte vraiment autre chose que la vie de banlieue, la vie de Paris, parce qu'il vient pas de là-bas, quoi. Il est en Normandie, et donc ça raconte vraiment des choses un peu plus réelles aussi. Et c'est tellement bien écrit. Moi, ça me parle.

quand même la cerise sur le gâteau, c'est que comme il était au festival Longueur d'onde, j'ai eu un peu l'occasion de voir de pouvoir le rencontrer et de voir qu'en fait c'était un mec hyper sympa, quoi. Parce que on peut aussi se dire voilà, les rappeurs et d'ailleurs les artistes au sens large sont pas tout le temps sympas. Lui c'est cool parce qu'en plus il est vraiment sympathique et il a une gouaille, un truc aussi, je sais pas, il renvoie quelque chose de vraiment sympa, et puis il a l'air joyeux, voilà, trop bien. Merci Virus. On se remet un petit morceau de Bitume Caviar Volume 2 ou quoi, parce qu'on avait commencé là-dessus et j'ai envie que vous, si vous l'avez pas encore écouté, que vous compreniez pourquoi il faut l'écouter. Et notamment ce morceau en feat avec Yamé au refrain. La vie qu'on mène. 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

La vie qu'on mène, Bitume Carrière volume 2, ils sont en tournée en ce moment avec ce morceau, ils jouent avec cet album, ils joueront en mai à Rennes, pas de passage pour l'instant, en tout cas dans plus près de la ville de Brest. Et alors, rappelez-vous sur Jimmy Fallon, qui était sorti sur Bitume Carrière volume 1, il y avait une petite punchline sur la Bretagne. Un des meilleurs morceaux de l'album d'ailleurs. Écoute ça.

0: 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Mais figurez-vous que Lipsaï nous a refait une petite punch sur la Bretagne. Un peu moins sympathique, en tout cas plus, toujours aussi drôle, parce qu'il y a quand même cette plume qui est quand même... Il est quand même gaulerie. Et donc sur le Zushi Boys volume 1 qui était sorti en décembre. Donc ça c'est c'est un album de Caballero et Jean Jass avec pour chaque morceau un feat. Enfin quasiment, non d'ailleurs pas chaque morceau, mais pour bon nombre de morceaux un feat. Et il y a un feat avec Limsa qui s'appelle Adriano. Je vous laisse découvrir cette fois sa punch sur les Bretons.
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2: Vous l'avez eu la punch. Elle est drôle. Elle est drôle. J'aime bien, comme j'aime bien lire ça quand tu fais des petits tacles rigolos comme ça. En plus de voilà, deux fois qu'il nous parle de la Bretagne, bah, vient donc jouer à Brest alors plutôt que jouer à l'Esnevin, parce qu'ils avaient joué à l'Esnevin pour Pitchum Caver Volume 1. Et donc cette fois ils seront à Rennes, je le disais, au mois de mai. J'ai plus la date, mais vous pouvez ça regarder ça sur le Google. Et donc là c'était sur le projet Zushi Boys de Caballero et Jean Jass, avec en feat notamment d'autres rappeurs très stylés. Il y a Isha évidemment, puisque bah s'il y a Limsa, il y a Isha quelque part sur le morceau Gambinos. Il y a Al Capote aussi, Benjamin Epps notamment, qui sont voilà, en feat. Et c'est voilà, toute cette clique hein, du rap francophone qui tourne pas mal et qui moi me fait plaisir. Hein, Caballero et Jean Jass, c'est quand même un duo qui fait, je trouve, du bien au rap francophone. Je dis francophone parce qu'ils sont belges, hein, si vous ne l'avez pas. Et j'avais un peu un moment, il y a je sais pas, 4-5 ans, complètement arrêté de les écouter. Et je trouve là, à chaque fois qu'ils sortent un truc, c'est vraiment intéressant. Quoi.
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2: Bah, parce que notamment, ça de fou, et puis les instrus sont vraiment bien. Là, l'instru elle est folle. Et puis
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2: il une instru très sombre, quoi, digne de Mobb Deep en vrai. C'est des trucs vraiment new-yorkais dans l'instru, c'est trop fort. Donc, ça, c'est le morceau Gambinos avec Isha. Mais j'ai pas vraiment le temps de vous passer tout ça en entier, puisqu'on arrive déjà sur la fin de cette émission et que j'ai encore une actu rap dont je voulais vous parler. Que je me suis pris dans la gueule aussi, pareil, la fin d'année dernière. Donc c'est, vous savez, je vous parle souvent de ces derniers temps de Chilly Gonzalez, ce pianiste qui du coup maintenant est vraiment très installé dans la scène rap. Il est partout, il est vraiment partout. Il fait des instrus de plein de trucs. Et notamment, du coup, donc c'était le 26 novembre, sort le projet de Obia le Chef, un rappeur québécois. Donc, parce que Chilly Gonzalez, on le voit beaucoup avec les rappeurs français, mais à faire des instrus, il a bossé avec vraiment beaucoup, beaucoup de gens, il est partout maintenant. Et là, il est avec Obia le Chef, donc il est sur ses terres, puisqu'il est québécois lui aussi, Chilly Gonzalez. Un projet sous forme d'EP qui s'appelle CO2, et sur lequel on trouve trois morceaux, et notamment ce morceau qui s'appelle Carnaval, qui est trop bien, notamment parce que le petit gimmick de piano est incroyable. Et que le flow de Obia le Chef, je vous laisse découvrir ça. 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
1: Carnaval, Chili Gonzalez, Obia le chef, un morceau qui a été clippé. N'hésitez pas à aller checker ça, streamer fort. Et on a fait le tour, hein, des actus rap dont je voulais parler. Et ça y est, je pense que vous avez eu pas mal de choses à aller écouter, des albums en à tout va. Et on finira sur un truc pas rap, mais une actu quand même qui me tient à cœur, c'est Chien de Faïence qui vient de sortir un EP. Alors Chien de Faïence, si vous l'avez pas, c'est un trio basé notamment à Nanterre, mais qui vogue. Puisque le batteur n'est pas forcément sur Nanterre, je crois qu'il est à Montpellier. Et donc ils viennent de sortir un EP. Alors j'avais consacré une émission entière à leur album Faux Mouvement qui était sorti en 2023. N'hésitez pas à aller checker les podcasts sur le site de Radio U. Et donc là l'EP il s'appelle Toucher Coulé, il vient de sortir vraiment là le 13 février. Et il est tellement bien, il est plein de sincérité, c'est très beau, c'est touchant, il y a un truc vraiment de enfin ils m'ont capté, hein, je suis rentré dans leur univers il y a un moment, ils ont déjà 3 albums à leur actif. Et là sur cette EP, je trouve que ça va encore plus loin dans la sincérité, dans les textes sont très bien écrits, c'est que en français, parce qu'ils avaient commencé en anglais, puis on voyait le français apparaître au fur et à mesure de leur carrière. Et là, c'est tellement bien écrit, et c'est pas facile, hein, de chanter en français et d'écrire en français, on le sait. Et là, il y a un truc si beau. Allez-y, c'est tellement sincère. J'aime la sincérité dans la musique, et il y en a vraiment pas beaucoup qui le font aussi bien, je trouve. Alors un peu je suis une groupie, hein, vous allez me dire, mais bon, il y a un morceau qui a été clippé également qui s'appelle Allo, A plus loin L apostrophe O comme l'eau, celle qu'on boit, mais c'est pas ce morceau qu'on va écouter. On va écouter le morceau Mourir un peu qui illustre exactement tout ce que j'ai dit, et on se retrouve après pour la reprise 101.1.

Mourir un peu, c'est le morceau qui termine ce projet de Sean Faïence que vous allez aller streamer fort fort fort évidemment. On se quitte comme d'hab avec la reprise de Youssef Latif, grand nom du jazz américain, décédé en 2013, qui avait cette particularité de foutre des aspects un peu orientaux dans sa musique. Et on écoute cette reprise de Michel, réinterprétation presque. On se retrouve la semaine prochaine, en attendant, vous restez sales et militants.

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3: Bonsoir chers amis, amis ES, bonsoir monsieur Yaaka Maurice à la technique, et ce soir il y a un invité, eh oui, c'est fou, Mr. D, David le prince de la danse, frontman des fabuleux Part-Time Legend, il est là avec nous pour vous ce soir.
4: Bonsoir.
3: Voilà, donc ce soir vous allez le comprendre, c'est une émission résolument pop, mais la vraie est celle que nous aimons, avec des chanteurs morts, mais pas que. Donc, comme on va passer quelques morceaux et avoir beaucoup de choses à dire, on va démarrer tout de suite la fiesta avec One Hour, One Strings, 101 Strings, oui, 101 Strings, non, ce n'est pas une marque de petite culotte. Donc voilà, avec un album qui s'appelle Astro Sounds from Beyond the Year 2000, voilà, putain, je suis trop fort. Sorti en 1968, alors 101 Strings est un groupe qui existe depuis la fin des années 50, qui a sorti pas loin de 150 albums, et on va dire... Et qui, ma foi...
4: C'est trop.
3: Hein ?
4: C'est trop.
3: Oui, c'est trop. Et surtout que dans le lot, il y a quand même des trucs qui sont un peu inécoutables.
4: Et c'était qui ? C'était Johnny Hawksworth ? Je ne m'en rappelle plus.
3: Oui, il me semble. Ouais. Mais après, ils ont joué avec des tas d'orchestres aussi. Et celui-là, il est bien particulier. Je l'aime beaucoup. Et je pense que mon cher ami David, lui aussi.
4: Il a fait les belles heures de certaines soirées et certaines émissions aussi.
3: Exactement. Si vous aimez les projets orchestrés avec beaucoup de flangeurs et de reverb, eh ben, vous allez adorer. Alors, ce morceau qu'on va écouter, Instant Nirvana, ne se retrouve pas sur la partie vinyle, mais sur le CD. Alors, mon cher ami doit l'avoir, lui. Moi, je ne l'ai pas, puisque j'ai
4: le vinyle. Ah, je l'ai, j'ai que le vinyle aussi. Rarement.
3: Ah, merde, ben voilà. Donc, Instant
4: c'est
3: Nirvana.
4: C'est pas Instant Karma,
3: sur la...
4: c'est Instant Nirvana. Voilà. C'est superbe.
3: Oui, exactement. Mais bon.
4: Le musique rencontre le psychédélisme.
3: Exactement. Et après, ben, on enchaînera tout de suite, ce qui n'est pas commun, avec un des morceaux de ta sélection.
4: Vous allez vraiment adorer.
3: Donc, je vous dirai juste après qui c'est, et puis ça démarre.

0: Et nous y voilà, le premier titre de la sélection de mon cher ami David. Alors c'était qui, c'était quoi ?
1: If You Only Knew, une chanson de Kurt Butcher qui ne figure sur aucun enregistrement officiel, qui est un bonus track de l'album Chicken Little Was Right. Kurt Butcher, qui est-il ? Ah bah c'est un Américain, un Californien qui a, dans les années 60 et 70, travaillé avec de grands noms de la musique, The Association, les Beach Boys pour ne pas les citer, et a aussi réalisé énormément de productions, d'arrangements et aussi composé pour ses propres groupes, The Ballroom et Millennium, des choses absolument folles, géniales, magnifiques et qui sont passées évidemment complètement à l'as. Et c'est l'anniversaire de son comparse Sandy Salisbury, 82 ans aujourd'hui, qui me fait penser qu'il y avait quand même des garçons qui méritaient qu'on en parle un peu plus souvent de temps en temps ou un peu plus tout court. Kurt Butcher, lui, étant décédé dans les années 80, il est temps de s'attacher à raviver la mémoire de ce grand compositeur, chanteur, producteur et talent.
2: Ouais, avec un morceau franchement superbe. Et tu me dis, putain, mais c'est qu'une chute de studio. Eh ben, ça fait peur.
1: Ça fait plaisir de pouvoir passer de la pop. Tu as conclu ton émission, docteur, la semaine dernière par un morceau de pop dont j'ai oublié le nom, de Pearl Pilgrim, je sais pas
2: oui,
1: quoi.
2: Oui, oui, oui,
1: c'était
2: groupe,
1: très beau.
2: Un groupe de Los Angeles.
1: Et on peut louer aussi ta diversité, le fait que tu passes autant des choses à peu près
2: écoutables,
1: des choses dures, des choses soft, des choses sensuelles et des choses suaves aussi. Et là, moi, j'étais parti sur un trip complètement léger. Peut-être les diabétiques pourront écouter de la musique trop sucrée. Peut-être les fans de metal, de noise pourront apprendre à chiller. Aujourd'hui, c'est sûr qu'on ne va pas partir dans des folies noisy. Donc Kurt Butcher, c'est un grand nom. Et malheureusement, c'est aussi l'occasion de dire que si des gens sont toujours vivants, malheureusement, il y en a beaucoup qui disparaissent. Et ce début d'année a été tragique pour la pop, la sunshine pop, la pop baroque, puisque Patrick Campbell Lyons, le fondateur de Nirvana, et non, c'est pas Kurt Cobain, on parle du Nirvana 60s, composé d'un anglais, irlandais et d'un grec, et c'était Nirvana qui ont fait quand même quelques albums, est décédé il y a quelques semaines de cela. Donc on va écouter You Can Try It, qui est un extrait du deuxième album All of Us, et je pense que c'est pas la peine d'en dire plus.
2: Exactement, et vous allez voir, c'est très très très bon.

0: Pete Dillo and Friends, Do I Still Figure in Your Life?
1: Les amis de Pete Dillo sont majoritairement les gens qui composaient le groupe Honey Bus dans les années 60, que Pete Dillo, après quelques singles, a quitté. Et les Honey Bus ont fait un très bel album, Story, sans lui. Mais les singles précédents, I Can't Let Maggie Go ou ce Do I Still Figure in Your Life, étaient de pure merveille. Cette chanson, d'ailleurs, Pete Dillo l'a reprise sur un album solo qu'il a fait au tout début des années 70, avec une pochette atroce, avec Colin Hare et les autres membres d'Honey Bus. Et ce garçon, ben oui, comme Patrick Campbell Lyons de Nirvana, est très récemment décédé, avec une carrière discographique relativement modeste, mais une empreinte sur le monde de la belle mélodie, de la pop baroque, de la pop orchestrale et de la poésie absolument indélébile. Je suis pas spécialement triste, mais très heureux de proposer ce genre de choses pour des personnes qui ne sont plus là aujourd'hui, et de rappeler qu'il y a un patrimoine très très vaste et très très riche au-delà des têtes de gondole que l'on connaît et qu'on apprécie aussi. Hein. Il y a tout ce monde-là qu'il faudrait ne pas trop oublier, voire reprendre de temps en temps. Ça a pu arriver justement à Pete Dillo, qui a eu quelques titres repris par des personnes un peu plus populaires que sa pauvre personne. Nous le saluons au passage.
0: Et là, on va continuer avec les Jazz Butcher.
1: C'était une liaison dangereuse. Le Jazz Butcher, puisque c'est Pat Fish, qui n'est pas son vrai nom. D'ailleurs, Patrick Unhose, je crois, je ne sais plus. Et qui est encore un décédé dans cette émission, puisque, n'ayant pas eu le loisir depuis que tu as eu la gentillesse de m'inviter il y a un an et demi de passer de la musique sur des antennes, eh bien je rattrape tout le temps perdu avec les gens qui sont décédés depuis. Donc Patrick Pat Fish était décédé en 2021 avec un dernier album qui était une véritable merveille, The Highest in the Land, et qui est sorti à titre posthume. Ce type a, depuis le début des années 80, réalisé nombre d'albums pour du label indépendant anglais, Glass Records, Creation et d'autres, et régulièrement pondu de véritables chefs-d'œuvre. Il y a quelques albums qui sont indispensables. Le quatrième de son combo, qui a énormément changé d'effectif, Distressed Gentle Folk, date de 86, juste avant qu'il ne migre chez Alan McGee, et contient énormément de perles. Cependant, le tout dernier, sorti à titre posthume par le label allemand Tapeté,

0: ou tapette, je ne sais pas comment le prononcer, excusez-moi, est également très très bon. Malheureusement, effectivement, il n'y aura pas d'album suivant, si ce n'est également posthume. Nothing Special, The Jazz Butcher, qui précédera son vieux copain Pete Astor, qui lui est vraiment bel et bien vivant, et a même ressuscité The Loft, son groupe de jeunesse.
1: C'est parti.

0: toujours dans le jour du soigneur avec en invité mon cher ami David. Oui. Alors on continue dans notre série de groupes avec The.
1: Ah, il y en a quelques-uns, oui, effectivement. The Loft, qui est un groupe, effectivement, mais qui n'est pas tout jeune, puisqu'ils se sont formés au tout début des années 80, un peu comme le Jazz Butcher aussi. L'auteur-compositeur de The Loft, Peter Astor, moi je l'appelle Peter, il se fait appeler Pete aujourd'hui, était ami avec Pat Fish et a rendu hommage sur un de ses derniers albums solo, le très beau Time on Earth, à Pat Fish après son décès, avec une chanson qui s'appelle Fishy Mansions, si mes souvenirs sont bons, et qui est très belle. C'est la même génération, ils ont joué ensemble, ils ont partagé le même label, effectivement. Et Peter Storpe, ou comme vous voulez, Pete ou Peter, lui aussi a continué bon an mal an à faire de la musique très longtemps, tout en étant enseignant. Et quelques albums solo plus tard, il décide de reformer son groupe de jeunesse qui n'avait jamais fait d'album. Et c'est le cas l'an dernier avec cet album Everything Changes, Everything Stays the Same, qui sont les dernières phrases de cette chanson, Ten Years, que nous venons d'écouter. Et là, manifestement, ils ont un petit peu tourné et ils se sont suffisamment régalés, la soixantaine passée, pour récidiver, et sort ces jours-ci un album intitulé Badges, The Loft, Pete Astor, des Anglais très cosy qui parfois quittent un petit peu la Grande-Bretagne pour lorgner un petit peu du côté des States, c'est pas nouveau déjà du temps de The Loft.
2: On l'entend un petit peu.
1: Ou des Weather Prophets, ils aimaient bien écouter Television et Lou Reed, tout simplement. Mais ça reste un groupe maladivement anglais et c'est aussi pour ça qu'on les aime.
0: On enchaîne avec The Chills.
1: On retourne sur la rubrique nécrologique avec le pauvre Martin Phillips, également décédé très récemment, après lui aussi être revenu aux affaires avec quelques albums assez réussis pour ce groupe néo-zélandais, mais absolument cultissime, puisque ce mot est employé. The Chills, qui fait partie de ces groupes néo-zélandais qui ont produit des pépites pratiquement ignorées dans le monde entier, mais repérées par quelques esthètes. Donc après une salve d'albums dans les années 80-90 absolument splendide, The Chills est tombé un petit peu en désuétude, puis revenu avant le malheureux décès de son compositeur principal, Martin Phillips. On écoute un extrait de l'album Snowbound de la fin des années 2010 avec la chanson The Greatest Guide, qui précède une chanson de deux décédés. Mais là, on va toucher le jackpot, je pense, en termes de droit à Gramont.
3: J'espère que vous avez pensé à jouer au Super Loto.

0: 19h38 dans le jour du soigneur. Tu aimes le sunshine, tu aimes la pop, donc tu aimes la sunshine pop.
1: On vous a pas menti, c'était un programme pop, ça le restera jusqu'à la fin pratiquement. Avec effectivement un gros sum pour ces personnes disparues. À l'instant, The Olivia Tremor Control, dont nous n'entendrons jamais un troisième album, puisque Bill Doss décédé en 2012 et Will Cullen Hart, décédé en 2024, étaient les principaux compositeurs de ce combo américain complètement fou. Je crois qu'ils étaient d'Athens, Georgie. Qui enregistrait sur des 8 pistes, à peu près 72 pistes, je ne sais pas comment ils faisaient, mais ils gavaient littéralement les bandes de leurs idées foutraques et de leur influence évidemment très 60s, puisqu'on leur a un peu reproché de pomper du côté de chez Harrison et d'autres. Là, c'était assez manifeste. Il n'y a pas que les Lemon Twigs, qui vont être les Beatles 2.0. Olivia Tremor Control voulait le faire aussi, mais il savait aussi, sur des albums de 29 titres à peu près, passer de la chanson à l'expérimentation folle, à des plages sonores extrêmement nébuleuses. C'est un groupe, et encore une fois, qui mérite d'être connu, découvert, tout comme l'était le suivant projet de Bill Cullen Art, Circulatory System. C'est des choses qu'on peut trouver sur les plateformes Bandcamp et compagnie. Et si vous avez vraiment de la chance en format physique, vous savez, ce truc soit en plastique soit en carton qui fait quelques centimètres ou beaucoup plus si c'est un vinyle. Moi, j'ai pris mes disques parce qu'aujourd'hui on passe plus de disques, je sais pas pourquoi. Ça fait peut-être les DJ, mon ami,
2: même pas, hein, les CD, ouais, c'est longtemps que c'est interdit.
1: Bon, Olivier,
2: mais bon, ça permet de pouvoir acheter des albums qui coûtent une blinde en vinyle à pas cher, parce que les gens
1: pas fou. Là, j'ai le deuxième Circulatory System, qui est tout bleu, qui est tout beau et qui est très difficile à écouter. Alors là, on vous a proposé une chanson pop de ce tandem de songwriters absolument indispensable, des Américains. Et on va maintenant changer de continent pour regagner à la fois l'Irlande et le pays de Galles. Ou alors non, pas le Pays de Galles, non, Bristol, tout simplement. Belfast, donc Irlande du Nord, et le Pays de Galles, où dans le fin des années 80, début des années 90, un groupe appelé Me, M-E, produisait des disques complètement fous, dont un album qui s'appelait Harmonize or Die, a énormément touché des compositeurs plus ou moins récents, comme Radiohead par exemple, qui a défendu justement l'influence de ces gens absolument obscurs, qui ont disparu de la circulation avant de se reformer tout début des années 2020. Sous le nom de Other-ish, 4 albums au compteur. C'est une découverte que je dois à notre ami Patrick Verger, qui en a exhumé la substantifique moelle. Et c'est une grande surprise, une inventivité, une fraîcheur pour des sexagénaires que l'on ne pourrait soupçonner. Donc ceux-ci sont bien vivants. Et cet extrait de leur deuxième album, dont je n'ai pas le nom pour l'instant sous les yeux, mais la chanson s'appelle Kingdom of the Birds. C'est très beau et c'est beaucoup plus soft et
2: délicat.
1: Pas mid-tempo, mais low tempo que ce que nous venons d'écouter précédemment. Et je crois que j'ai tout dit.
3: Ah ben oui, ben on y va.

0: Object image in your arms feel like sci-fi. C'est plutôt pas mal.
1: Allez, terminé pour la rubrique écologique. Là, on va passer à des gens bien vivants et des gens qui produisent. Et très près de chez nous, figurez-vous, après donc les Irlando-Anglais de Otherish, qui sont assez âgés mais toujours vivants, il y a des gens plus locaux qui produisent aussi des choses très très confidentielles, peut-être trop effectivement, même si mise en avant par le label brestois talentueux Too Good To Be True, qui a sorti les deux derniers albums de notre camarade Franck Graberol, que tu as dû passer dans cette émission, je pense. Le projet Object Image a eu un EP l'an dernier, suivant un autre projet qui s'appelait Palavas, pour un garçon que j'ai croisé et à qui je n'ai pas pu parler. C'est par la bande, par notre ami Marc Meluc, chanteur-guitariste de Part-Time Drunks, que j'ai su que ce garçon faisait de la musique. Je m'y suis intéressé, je suis allé écouter, et j'ai trouvé ça extrêmement bien. Très frais, à base de samples, certainement de guitares enregistrées par lui-même. Cet auteur de chansons, mais auteur aussi, puisque c'est un écrivain, produit depuis une grosse dizaine d'années des choses dans la confidentialité qui mériteraient d'en sortir un petit peu à mon goût.
0: Ouais, en tout cas, moi j'ai bien aimé ce côté, cette petite touche un petit peu dream pop qui me plaît bien. Et c'était bien joli. Et là, ben, incroyablement, nous avons un acteur principal de la scène montpelliéraine, Part-Time Legend.
1: Ouais, bah, ayant produit le premier album de ce groupe de personnes âgées, j'attends impatiemment de pouvoir proposer un deuxième album de ce même combo qui s'est produit dans les locaux de Campus au mois de décembre. C'était une expérience assez sympathique, qui a aussi mis en ligne un enregistrement vidéo sonore pris dans le vieil écusson de Montpellier et qui est disponible sur YouTube, sur la page Part-Time Legend. Se produira à la fête de la musique, normalement devant le Rockstore, puisque le Rockstore est fermé, donc ce sera sous la Cadillac. Et le mois prochain à Toulouse, au Ravelin, avec le groupe Vamberlane, dont on aurait pu parler aussi ce soir, mais non, c'est raté. Part-Time Legend, donc le deuxième album sortira un de ces quatre. On trouve un extrait ce soir avec une chanson qui s'appelle pour l'instant Sarah, qui n'est pas finie, qui n'est pas terminée, qui n'est pas complètement mixée, qui n'est absolument pas masterisée, mais qui va donner un autre goût de ce groupe qui est sur son premier album était un peu nébuleux, sombre, obscur, dark peut-être par moment, et là beaucoup plus ensoleillé.
0: Oui, plus léger, mais c'est normal, hein, c'est bientôt le 1er mai. Donc, on va y aller avec Part-Time Legend et Sarah, et après vous verrez bien.

0: Persica 3 ou 3.
1: Exactement, Persica 3 ou Persica 3. En tout cas, c'était l'avant-dernier morceau de ce soir, une superbe sélection de mon grand ami David, dont je suis très très très content d'avoir accueilli.
0: Merci.
1: Mirror Mirror, c'était le morceau. Et puis ça fait plaisir de s'écouter un 100% pop dans tous les styles, beaucoup d'orchestration, et ça c'était vraiment génial. Et on va essayer de se quitter en beauté avec...
0: De la part de Parisiens cette fois, ouais, parce que c'était pas des locaux de l'étape, qui ont sorti deux albums en cassette, parce qu'on fait ce qu'on peut, et je trouve ça magnifique. Persica 3, donc pour le dire en français, ça mérite d'être écouté. Concernant le groupe qui précédait par Time Legend, il semblerait qu'ils joueront à 7 au Dancing le 13 juin, voire même en première partie, d'un Toulousain célèbre, et on en sera plus prochainement, l'annoncera.
1: De toute façon, on vous l'annoncera. En tout cas, maintenant, on se dit au revoir avec les Insecure Men, Cleaning Bricks, tirés de leur dernier album A Man for All Seasons, un des meilleurs albums de 2025. Je continue à lui dire le post Easy Listening d'Insecure Men. Merci à la technique.
0: Merci à toi.
1: Et à la semaine prochaine, le bisou.
0: Big bisous.

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3: Notre premier titre, nous allons écouter Gorillaz avec le titre Rock the House.

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1: Et maintenant, nous allons écouter DJ Snake avec le titre Future Partie 2.

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1: Notre prochain titre est Shrapnel City de Super Shotgun.

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C'est déjà l'heure de la première pause poésie de ce soir dans Vapor Station. Qu'est-ce que je vous propose d'écouter aujourd'hui ? Baudelaire avec le poème « Enivrez-vous ». « Enivrez-vous » de Charles Baudelaire. Il faut toujours être ivre. Tout est là. C'est l'unique question. Pour ne pas se sentir l'horrible fardeau du temps qui brise vos épaules et vous penche vers la terre, il faut vous enivrer sans trêve. Mais de quoi ? De vin, de poésie ou de vertu à votre guise. Mais enivrez-vous. Et si quelquefois, sur les marches d'un palais, sur l'herbe verte d'un fossé, dans la solitude morne de votre chambre, vous vous réveillez l'ivresse déjà diminuée ou disparue, demandez au vent, à la vague, à l'étoile, à l'oiseau, à l'horloge, à tout ce qui fuit, à tout ce qui gémit, à tout ce qui roule, à tout ce qui chante, à tout ce qui parle, demandez quelle heure il est. Et le vent, la vague, l'étoile, l'oiseau, l'horloge vous répondront : il est l'heure de s'enivrer.

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1: Et maintenant, c'est Noise Gun avec le titre Pulsation que vous allez écouter sur Vapor Station. À tout de suite.

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1: Et maintenant, on va écouter Dombrance avec le titre Poutou sur Vapor Station.

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Et juste avant notre deuxième pause poésie de ce soir, je vous propose d'écouter Alesso et Tovlo avec le titre Heroes.

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1: Pour cette seconde pause poésie, j'ai choisi de vous prendre une poétesse cette fois-ci et qui s'appelle Nadia Benslima avec le titre Vogue. Vogue, Nadia Benslima. Au loin, la mer du Nord. Adossée au littoral, la foule défile dans un flot bruyant, entre remous et repos. Sous le soleil, renaissent les sourires. Sur la digue, se brisent les souvenirs. Rêve apaisant, bercé par l'écume vibrante. Chahuté par le vent, le temps n'est alors plus rien. Figé en une saison dont le sable est témoin.

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1: Et maintenant, un titre que j'aime particulièrement en ce moment, French Affair, avec le titre Sexy.

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1: Maintenant, je vous propose d'écouter 7:46 de l'artiste d'Angers.

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1: On fait un petit coucou à Julien Studio qui m'a permis de connaître ce son grâce à une story Instagram. On écoute Animus avec Fool.

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1: Et c'est déjà l'heure de notre dernier poème sur Vapor Station. On va écouter un poème de Louise Ackermann qui s'appelle La Rose. La Rose de Louise Ackermann à Madame M. Quand la rose s'entr'ouvre, heureuse d'être belle, de son premier regard, elle enchante autour d'elle. Et le bosquet, natal, et les airs, et le jour. Dès l'aube, elle sourit, la brise avec amour, sur le buisson la berce. Et sa genêle errante se charge en la, touchant d'une odeur enivrante. Confiante, la fleur livre à tous son trésor. Pour mieux la respirer, en passant, on s'incline. Nous sommes déjà loin, mais la senteur divine se répand sur nos pas et nous parfume encore. 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De retour sur Vapor Station avec la musique, avec le titre Bad Girls de Mia.

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1: Et maintenant, un classique de mes années lycée, Down the Road de C2C.

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1: Merci de m'avoir suivi pour cette heure dans Vapor Station. J'étais ravie de vous proposer pendant une heure des coups de cœur, poésie et musique. Ici, nous continuons de rouler sous les néons d'une ville rétro-futuriste dans un univers hors du temps. C'était Vapor Station, la radio vaporeuse. À la semaine prochaine pour une nouvelle émission.

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2: Merci beaucoup. 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
2: See you next time.
3: Merci beaucoup.
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